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2: 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Le retour de l'actualité africaine et de Nemo en piste. Nemo, ils avaient été faits prisonniers en juillet 2024. Deux anciens combattants de Wagner libérés au Mali.
3: C'était lors des combats de Tinzawaten, lourd revers pour l'armée malienne et ses alliés russes. Et à l'origine des négociations, le fils du maréchal Haftar qui contrôle l'est de la Libye. Le maire de Dakar, Abbas Fall, au chevet de certains artisans de sa ville, lourdement touché par des intempéries survenues ce jeudi dans la capitale sénégalaise. Il a annoncé le déploiement d'un dispositif d'urgence. L'hôpital Ignace Dine de Conakry se refait une beauté. Objectif des autorités guinéennes, construire un CHU bien plus moderne. Cette semaine, les patients de ce centre de santé ont été transférés vers d'autres établissements. Et puis ce dimanche marque les 100 premiers jours du nouvel épisode de l'épidémie d'Ebola qui sévit dans l'est de la RDC. Une maladie qui gagne du terrain quotidiennement et contre laquelle il va falloir mieux organiser la riposte, notamment la gestion des centaines de millions de dollars promis par les bailleurs internationaux. C'est la mise en garde du docteur Jean Casseya que vous entendrez.
2: Deux anciens combattants du groupe Wagner libérés au Mali.
3: Capturés dans le nord du pays en juillet 2024 pendant des affrontements entre l'armée et son allié russe de Wagner et les rebelles indépendantistes du FLA, le Front de Libération de l'Azawad. Ils ont été libérés dans la nuit de jeudi à vendredi. Les détails dans la correspondance régionale de Serge Daniel.
4: Les premières images des deux ex-prisonniers libres montrent des hommes amaigris. L'un arbore une petite moustache, l'autre a le visage mangé par une barbe. Après la libération, ils ont transité par la ville libyenne de Benghazi, fief du maréchal Haftar. C'est le fils de ce dernier, Saddam Haftar, commandant en chef adjoint de l'armée locale, qui a mené les négociations décisives pour la libération des combattants de Wagner. Il a des entrées dans les rangs des rebelles indépendantistes du Front de Libération de l'Azawad FLA. Coïncidence ou pas, il a été reçu à Moscou par le président Poutine peu avant le dénouement heureux. Africa Corps confirme les libérations et attribue le dénouement à l'appui actif du commandant en chef adjoint de l'armée nationale libyenne, Saddam Haftar. Tous les détails des négociations ne sont pas encore connus. De sources concordantes, on sait quand même qu'il a eu au moins une forte contrepartie financière. Les deux hommes libérés avaient été faits prisonniers en juillet 2024 lors des combats de Tizawaten près de la frontière algérienne. L'armée malienne et ses alliés paramilitaires russes de Wagner de l'époque avaient subi un important revers face aux rebelles du nord du Mali et aux djihadistes. Serge Daniel, Dakar, RFI.
3: Les autorités togolaises se sont hier exprimées pour la première fois sur le sort des deux ressortissants français arrêtés le 27 juillet dernier. Gaël Mokaer et Sébastien Pérez-Pezzani, deux réalisateurs, étaient sur place pour tourner un épisode de l'émission Les Routes de l'Impossible diffusée sur France Télévisions. Le Togo assure disposer d'indices graves et concordants à leur encontre. Sont notamment évoquées des autorisations de tournage incomplètes ou encore l'utilisation d'un drone dont les caractéristiques n'avaient pas été déclarées au préalable selon le ministère de la Justice. Vous retrouvez plus de détails à la une de notre site internet www.rfi.fr.
2: Dakar secoué ce jeudi par de fortes pluies.
3: Et des vents violents, même si aucun mort n'a été annoncé. Les dégâts matériels sont lourds, notamment pour les artisans installés le long du canal 4 du côté du marché aux poissons de Soumbédioun. Ce samedi, ils ont reçu la visite du maire de la capitale sénégalaise, Abbas Fall. Dakar, où l'on retrouve Birahim Touré.
5: Des poteaux en fer mesurés, découpés, soudés. Depuis deux jours, les menuisiers du métal s'affairent à remettre sur pied les tentes d'exposition de leurs collègues menuisiers ébénistes. Ces artisans ont vu plusieurs mois de travail anéantis par les vents violents de jeudi dernier. Païssa et artisans exposants.
6: On a tout perdu. Tu vois, les murs même sont fracassés. Nos tentes sont tombées, nos matériels sont cassés. Il y a certains qui sont partis à la mer avec le déluge qu'il a amené en pleine mer. On ne pouvait même pas intervenir.
5: Abbas Fall, maire de Dakar, est venu mesurer l'ampleur des dégâts et apporter son soutien aux victimes, accompagné de parlementaires et de la directrice générale de l'Agence pour la promotion et le développement de l'artisanat. Le maire de la capitale sénégalaise a tenu à rassurer les artisans.
7: C'est tout un écosystème qui est là, où les gens
0: gens quand même gagnent dignement leur vie. La ville de Dakar, en tant qu'institution, doit pouvoir accompagner ces artisans-là à travers un programme d'accompagnement en termes de formalisation et de financement, mais aussi en termes de soutien social, parce que beaucoup d'entre eux ont été fortement impactés par cette tempête-là.
5: Les vents violents de jeudi dernier ont aussi fait chuter ou même déraciner des arbres dans plusieurs quartiers de Dakar. Un dispositif d'urgence a été déployé par la municipalité, aidé par l'État central. Birahim Touré, Dakar, RFI.
3: Une quarantaine de civils tués, d'autres blessés. Vendredi, pendant la grande prière, ça s'est passé à Dikera, village de l'État du Niger, dans le centre-ouest du Nigeria. Selon plusieurs témoins, des centaines d'hommes armés de fusils, de couteaux et de machettes sont à l'origine de l'attaque qui n'a pas été revendiquée. Les autorités militaires et le gouvernement n'ont pas non plus communiqué un vendredi noir, puisque dans l'État de Zamfara, limitrophe de celui du Niger, au moins 4 autres personnes ont également été tuées, plus d'une vingtaine enlevés. En Guinée, les couloirs et les chambres de l'hôpital Ignace Dine, l'un des plus anciens de Conakry, sont vides. Le CHU va complètement changer de visage. Depuis mercredi, on n'y trouve plus de patients, plus d'interventions, et ceux dont l'État nécessitait la poursuite d'une hospitalisation ont été transférés vers d'autres centres de santé de la capitale. Reportage de Mouktarba.
7: Des dizaines d'ambulances pour transférer 84 patients nécessitant une prise en charge continue, notamment vers les principaux hôpitaux de la capitale et dans les périphéries. L'évacuation a suscité néanmoins des inquiétudes chez certains patients et membres du personnel, notamment sur les délais et les conditions du transfert. Écoutons ce parent de malade et ce syndicaliste.
8: Ils nous ont donné 112 heures pour tout emballer et partir. C'est largement insuffisant. Regardez ce désordre, il y a des malades qui ne peuvent même pas se lever.
9: Nous, syndicalistes, nous n'avons pas été associés. C'est pourquoi je préfère ne pas commenter cette opération très précipitée.
7: Mais pour le gouvernement, il ne s'agit pas d'une fermeture définitive. La ministre de la Santé, Kaité Sall, assure que le personnel et les missions de l'établissement seront maintenues. Les activités doivent être temporairement relocalisées au camp Kamayen, dans la proche banlieue où des aménagements sont en cours.
10: Ignace Dine n'est pas supprimé. Ses activités sont temporairement relocalisées pour permettre sa reconstruction. Son personnel demeure, ses missions demeurent, sa vocation hospitalo-universitaire demeure.
7: L'objectif affiché par les autorités, construire un CHU moderne avec des équipements permettant notamment de développer les soins spécialisés et de limiter les évacuations sanitaires vers l'étranger. Les travaux doivent durer 4 ans. Mouktarba, Conakry, RFI.
2: Santé toujours, voilà 100 jours en RDC que l'épidémie d'Ebola a été officialisée.
3: Elle est toujours loin d'être maîtrisée selon les autorités sanitaires. La barre symbolique des 2500 décès a été franchie. 2557, disent les derniers bilans, soit déjà l'épisode le plus meurtrier de l'histoire du pays. Bonjour Sébastien Duhamel.
11: Bonjour.
3: Pour marquer ces 100 jours, RFI a contacté le docteur Jean Kaseya, directeur d'Africa CDC, l'agence sanitaire de l'Union africaine.
11: Oui, et ce qui est certain, c'est que le bilan n'est pas favorable. Pour le moment, le virus progresse plus vite que la réponse sanitaire. L'épidémie continue à s'étendre, nous dit Jean Kaseya.
12: Vous savez, le 15 mai, quand nous avions déclaré cette épidémie, il y avait une seule province et deux zones touchées. À l'heure où nous vous parlons, nous avons 6 provinces touchées et près de 55 zones de santé. Donc, ça signifie que l'extension de l'épidémie est un problème.
11: Et ce qui explique cette progression fulgurante, c'est notamment le fait que la RDC était habituée, entre guillemets, à la souche Zaïre du virus. Et c'est la souche Bondibungio d'Ebola qui sévit aujourd'hui. L'épidémie a donc été constatée tardivement, mais la réponse de la communauté internationale, en revanche, notamment sur le plan financier, a été à la hauteur, affirme le patron de l'Africa CDC.
12: Nous avons reçu des promesses de 1 milliard de dollars. Je peux vous dire, à l'heure actuelle, sur ces 1 milliard de dollars, nous, Africa CDC, nous avons inventorié déjà près de 700 millions de dollars que les partenaires ont mis sur la table.
11: De l'argent qu'il faut ensuite orienter, bien sûr, vers les acteurs de terrain, les ONG notamment, et quant à la gestion de ces fonds, justement, Jean Kaseya met le gouvernement de RDC face à ses responsabilités.
12: Ce n'est pas le boulot d'Africa CDC, c'est le boulot du ministre et de son équipe de faire asseoir tous ses partenaires pour savoir où est-ce qu'ils mettent les ressources. Et comme je le dis toujours, un gouvernement ne se plaint pas, un gouvernement agit.
11: Le message est donc clair, mais naturellement, le gouvernement congolais et l'Africa CDC ne sont pas seuls. Ils sont épaulés dans cette riposte par l'Organisation mondiale de la santé. Son patron, Tedros Adhanom Ghebreyesus, affirmait d'ailleurs hier sur X que tous les acteurs doivent en faire davantage pour éradiquer cette épidémie.
3: Merci Sébastien. Sébastien Duhamel.
2: Se passer des téléphones et des tablettes pour endormir ses enfants le soir, c'est le pari d'une jeune entreprise ivoirienne.
3: Qui a créé Akissa, une boîte à histoire audio destinée à la jeunesse. Elle puise dans les contes et légendes du continent africain pour transmettre un patrimoine culturel aux plus jeunes et pour les faire tomber dans les bras de Morphée. Reportage d'Abdoulaziz Diallo à Abidjan.
13: Ce soir, chez les Koumans, les écrans sont éteints. Assis côte à côte dans le salon, les enfants ont les yeux fixés sur une petite boîte posée devant eux. Une simple pression sur un bouton et une voix...

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1: Arnaud Souk.
0: Et dès le début de cette édition, l'heure du souvenir, 30 ans jour pour jour après l'expulsion manu militari de 300 sans-papiers de l'église Saint-Bernard à Paris, une marche a eu lieu hier. Cet événement est considéré comme le point de départ du mouvement des sans-papiers en France. Dans l'actualité également, les bénéfices des compagnies pétrolières depuis le début de la guerre en Iran, dans le viseur de 6 pays de l'Union européenne, dont l'Allemagne. Ils veulent mettre en place une taxe exceptionnelle. Et puis la colère de la Ligue de protection des oiseaux en France après la publication d'un arrêté cette semaine autorisant à tuer ces 3 prochaines années plusieurs espèces considérées comme nuisibles. Il y a 30 ans, jour pour jour, donc le 23 août 1996, plus de 300 familles avec de nombreux enfants réfugiés dans l'église Saint-Bernard à Paris, en France, étaient violemment expulsés par les forces de l'ordre, aspergés de gaz lacrymogène avant d'être jetés à la rue ou mis en centre de rétention. 30 ans après, restent aussi ces images de solidarité qui firent le tour du monde. Ces milliers de personnes qui avaient formé une chaîne humaine autour de l'édifice avant l'intervention de la police. Alors à l'heure de se souvenir, quelques 200 personnes ont marché samedi en mémoire donc de ces sans-papiers de la place de la République à l'église Saint-Bernard pour défendre le droit des sans-papiers. Le reportage est signé Laurence Théo.
2: Les coups de hache dans la porte hantent encore sa mémoire. Moussa se souvient très bien de la violence de l'évacuation des 300 sans-papiers qui occupaient l'église Saint-Bernard pour demander leur régularisation.
3: Ça m'a beaucoup marqué parce qu'ils ont forcé la porte avec les haches, avec des gros marteaux et pour rentrer, pour prendre les gens, entraîner sur la terre. On dirait des animaux, mais on ne pourrait rien faire.
2: Pour Sissoko, de la coordination 75 des sans-papiers, la mémoire de Saint-Bernard ne doit pas disparaître.
4: C'est historique dans la mesure où ça a permis aux gens de sortir de la clandestinité, même s'ils sont sans-papiers. Ça a été le départ du mouvement des sans-papiers partout sur le territoire national.
2: Militante au syndicat solidaire, Violette invite à reprendre le chemin de Saint-Bernard.
5: On voit bien aujourd'hui, c'est encore plus difficile pour obtenir la régularisation des personnes en situation irrégulière en France. On le voit, nous, au syndicat solidaire, donc on fait des permanences droit du travail et des permanences pour les régularisations. Et on voit bien que le patronat en profite pleinement de la situation des personnes en situation irrégulière.
2: Collectif, syndicat, association, présent à la manifestation, exige la régularisation de tous les sans-papiers en France.
0: Et toujours en France, à 9 mois du scrutin, Raphaël Glucksmann devrait officialiser sa candidature ce soir à la présidentielle de 2027. Une candidature via la primaire avec le Parti Socialiste. L'eurodéputé est notamment connu pour sa fermeté vis-à-vis de la Russie de Vladimir Poutine. La Russie, justement, touchée ce matin par des drones ukrainiens, un entrepôt d'Ozon, grand groupe de distribution en ligne, a été visé dans une région frontalière avec le Kazakhstan. 300 personnes ont été évacuées, mais il n'y a aucune victime selon les autorités locales. Une attaque alors qu'en Ukraine, l'opposition à Volodymyr Zelensky continue de se faire entendre. Réaction ce matin du président, des élections seraient un tsunami qui fracasse.

0: bloquerait le pays. Son ancien ministre de la Défense avait appelé il y a quelques jours à la tenue d'un scrutin. Dans l'actualité également en Europe, les marges des compagnies pétrolières, je vous le disais dans les titres, dans le viseur de 6 pays de l'UE, elles auraient fortement augmenté depuis le début de la guerre en Iran. Et ça ne plaît pas à tout le monde. L'Allemagne, notamment, souhaiterait mettre en place une taxe exceptionnelle. L'idée pourrait être d'ailleurs débattue assez rapidement, Théo Renaudron.
1: C'est dans une lettre commune que les ministres de l'économie de l'Allemagne, de l'Italie, de l'Autriche, de la Pologne, de l'Espagne et du Portugal émettent cette idée. Lettre adressée à l'Irlande qui assure la présidence tournante en ce moment de l'Union européenne. Le texte dresse un constat simple. Les géants pétroliers bénéficient d'une marge plus importante encore que les cours bruts du pétrole. En clair, ils profitent de la guerre contre l'Iran pour se faire des sous. L'idée serait donc de taxer ces bénéfices à l'échelle européenne, puis de rendre l'argent aux consommateurs. La lettre consultée par l'agence France Presse ne dit pas comment. Une telle mesure est rarissime, mais elle a déjà fait ses preuves. La dernière fois, c'était au début de la guerre en Ukraine. Les ministres de ces 6 pays demandent à ce que cette question soit à l'ordre du jour d'une réunion des ministres européens de l'économie le mois prochain.
0: Les suites de la guerre douanière entre les États-Unis et le Canada. Après les nouveaux tarifs de 50% imposés par Washington sur 500 produits importés de chez son voisin nord-américain, le Canada avait indiqué qu'il répondrait au dollar près à ces mesures. De quoi susciter la colère du président américain Donald Trump qui menace désormais de surenchérir. RFI 11h05 à Paris, 9h05 à Gorée, au Sénégal, où perdure la mémoire des Noirs déportés vers les Amériques en cette journée internationale du souvenir de la traite négrière et de son abolition. L'île de Gorée, située à 18 km de Dakar, la capitale du Sénégal, où la maison des esclaves, bâtiment construit au 18e siècle par les Français, est devenue depuis l'indépendance du Sénégal en 1960 un lieu de recueillement quotidien et de transmission. Sur place, le reportage de Pauline Le Troquier.
2: Là, aujourd'hui, j'ai mis les pieds là où, je peux dire, mes ancêtres sont passés. Ça fait très mal.
3: Euphrasie, belge d'origine congolaise, regarde l'océan à travers la porte du voyage sans retour, celle par laquelle les captifs passaient, hommes, femmes, enfants, embarqués de force pour plusieurs semaines de traversée de l'Atlantique. Chaque jour ici, à Gorée, leur souffrance se raconte.
4: Ceux qui refusaient d'obéir, la punition avait donc consisté en un enfermement dans une petite cellule comme celle-là. Les marchands d'esclaves ne considéraient pas ces captifs comme des êtres humains.
3: Evan, jeune Français originaire du Congo-Brazzaville, ne quitte pas des yeux ses anciennes cellules incrustées dans la roche.
5: Je suis en train de dire que tout ce que ma maîtresse m'a appris et mes parents, c'est vrai. Et c'est vraiment largement pire de ce qu'ils m'ont raconté.
3: Aux côtés d'Evan, sa grand-mère, pour elle, il fallait vivre cette expérience mémorielle en famille et entendre ce récit en Afrique.
6: Le meilleur moyen de se souvenir, c'est de faire le Saint Thomas, c'est-à-dire voir, palper. Oui, moi là, j'ai touché, j'ai entendu. Je n'avais pas la même perception de cette histoire-là. Lorsque je l'ai apprise à l'école, que maintenant que je suis venu toucher du doigt.
3: Ressentir pour se souvenir, c'est la mission de la Maison des Esclaves qui accueille chaque année des milliers de visiteurs. Pauline Troutier, Dakar, RFI.
0: Au Japon, au moins 37 personnes blessées dans un séisme de magnitude 5,9 près de Tokyo. Un tremblement de terre suffisamment puissant pour provoquer de fortes secousses dans la capitale japonaise et ses environs. En France, alors que la saison de la chasse est sur le point de débuter, le gouvernement a publié cette semaine au journal officiel la liste des espèces jugées nuisibles qui peuvent être tuées ces prochaines années dans le pays. Publiée tous les 3 ans, cette liste des espèces susceptibles d'occasionner des dégâts autorise à chasser, piéger, capturer les animaux concernés pour éviter des dégâts, notamment sur certaines activités agricoles. Parmi les espèces concernées, des oiseaux comme le corbeau freux, la corneille noire ou encore la pie bavarde. Mais la Ligue de protection des oiseaux dénonce une condamnation injuste de ces espèces. Elle va donc porter un recours devant le Conseil d'État contre cet arrêté. Juliette Pietraszewski.
7: Une irrationalité biologique, c'est ce que souligne la Ligue de protection des oiseaux face à la nouvelle liste des espèces jugées nuisibles du gouvernement. Des oiseaux comme le jet des chênes et les tourneaux sans sonner y figurent. Ils peuvent donc être chassés. Ils sont pourtant très utiles à l'environnement et à l'homme, explique Alain Bougrain-Dubourg, président de la Ligue de protection des oiseaux.
8: Le jet, c'est un planteur d'arbres plus que l'homme. La pie fait le même travail. Les tourneaux, c'est un limitateur de vers blancs, de limaces qui sont ravageuses des cultures.
7: Cette liste des espèces susceptibles d'occasionner des dégâts est également un non-sens économique, estime la LPO. L'éradication des animaux concernés coûterait ainsi 4 fois plus cher que les prétendus dégâts. À cela s'ajoute un déclin de la biodiversité et notamment des oiseaux à prendre en compte. Alain Bougrain-Dubourg.
8: Sur le plan européen, on a perdu 800 millions d'oiseaux en 4 décennies, notamment en raison d'une agriculture intensive avec le cortège chimique, en raison de l'artificialisation des espèces invasives et puis évidemment de la question climatique.
7: Selon une étude du Muséum national d'histoire naturelle, l'élimination massive des animaux jugée nuisible en France ne contribue pas à la baisse des effectifs pour certaines espèces.
0: En football, suite et fin aujourd'hui de la première journée du championnat de France de Ligue 1. Après la victoire hier de Lyon 2-0 sur la pelouse de Toulouse, le PSG fait son entrée en lice à partir de 20h45 heure française. Les Parisiens se déplacent sur la pelouse de Rennes. 2 autres matchs à venir ce dimanche, Angers-Lille et Le Havre-Monaco. Et puis en tennis, Arthur Fils deviendra aujourd'hui le plus jeune Français à disputer une finale de Masters 1000 depuis Richard Gasquet il y a 20 ans. Le tennisman de 22 ans jouera à Cincinnati aux États-Unis. L'Américain Frances Tiafoe. RFI, 11h et presque 10 minutes à Paris. L'info revient dans 50 minutes sur la Radio du Monde.

0: Bonjour.
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0: Aujourd'hui, nous allons vous parler du roman Le Pouvoir de Naomi Alderman, paru en 2017 sous le titre original The Power et en 2018 dans la traduction française de Christine Barbaste. Naomi Alderman est née à Londres en 1974 dans une famille juive orthodoxe qu'elle qualifie elle-même de peu conventionnelle, intellectuellement curieuse mais culturellement conservatrice et de classe ouvrière solide. Elle termine sa scolarité dans un lycée privé pour filles où elle est une des rares élèves pas riches, une période qu'elle décrit comme très stimulante mais aussi comme un déracinement par rapport à son milieu d'origine. Elle continue par des études de philosophie, politique et économie à Oxford et travaille ensuite dans l'édition de livres pour enfants et de publications juridiques. Elle s'installe pour un temps aux États-Unis où elle commence à écrire de la fanfiction, notamment pour Buffy contre les vampires. À son retour en Angleterre, elle complète sa formation par des études d'écriture créative et en 2006, elle sort son premier roman, Désobéissance. C'est l'histoire d'une lesbienne qui retourne dans sa communauté juive orthodoxe après la mort de son père. Le livre a connu un certain succès et a même été adapté à l'écran en 2018. Alderman raconte que l'écriture de Désobéissance a été pour elle l'aboutissement d'un long processus de confrontation critique au judaïsme orthodoxe.
1: Au début du roman, j'étais religieuse et à la fin, je ne l'étais plus. Je m'en suis extraite par l'écriture.
0: La religion reste cependant un sujet très présent dans plusieurs de ses œuvres littéraires. Alderman écrit aussi un roman de la série du Doctor Who en 2011. Elle présente une émission radio sur l'histoire des sciences à la BBC et elle participe à la création de plusieurs jeux, dont Zombie Run, une application audio de fitness qui fait courir les joueuses pour échapper à des hordes de zombies. En 2012, Alderman devient la protégée de Margaret Atwood dans le cadre d'un programme de mentorat pour jeunes écrivaines. Dans la suite, les deux écrivent en alternance les 13 chapitres d'un roman feuilleton publié en ligne qui raconte la lutte d'une adolescente et de sa grand-mère contre une apocalypse zombie. On vous parlera ici du quatrième roman de Naomi Alderman, Le Pouvoir, qu'elle publie en 2017.
1: Le roman Le Pouvoir raconte une histoire où tout à coup les femmes seraient capables de produire de l'électricité et d'envoyer des décharges un peu à la manière des anguilles. Plusieurs d'entre elles découvrent en effet un jour qu'elles peuvent produire, mais aussi maîtriser, contrôler, faire circuler de l'électricité depuis leurs épaules jusqu'au bout de leurs doigts. Elles ont aussi la faculté de se transmettre ce pouvoir de l'une à l'autre. Elles ont alors la capacité d'infliger des décharges fulgurantes, parfois même mortelles, qui s'expriment comme une sorte de réflexe lors d'agressions patriarcales. Que s'est-il produit pour que les femmes développent ce pouvoir de mort? Comment la société est-elle bousculée par cette nouvelle réalité? Comment le monde et les positions sociales se réorganisent? Comment les hommes, dépourvus pour la plupart de ce pouvoir, vont découvrir le sentiment de peur et les processus d'infériorisation? Qu'est-ce que les femmes vont faire de ce pouvoir? Le roman raconte ce bouleversement sur une période d'une dizaine d'années et donne les points de vue de plusieurs personnages, un homme et quatre femmes qui maîtrisent plus ou moins bien l'électricité qui circule dans leur corps. Les premières expériences individuelles, les révoltes collectives, la répression, les prises de pouvoir, la guerre.

0: Le roman commence et se termine par des échanges de courriers entre deux chercheuses, plusieurs millénaires après notre époque. Tout le texte qui suit est en fait le travail de recherche d'un historien. Celui-ci envoie son travail à une chercheuse afin d'avoir son avis et d'être soutenu, pour valider sa thèse, selon laquelle les femmes n'auraient pas toujours eu le pouvoir.
1: Chère Naomi, j'ai terminé ce maudit livre. Je te l'envoie, fragments et croquis inclus, dans l'espoir que tu me donneras quelques conseils éclairés, ou qu'à tout le moins, en le lâchant comme un caillou dans un puits, j'entendrai enfin son écho. Tu me demanderas avant toute chose de quoi il s'agit. J'avais promis de ne pas me lancer dans une énième étude historique aride. Il m'aura fallu écrire 4 livres pour prendre conscience qu'aucun lecteur lambda n'a envie de se frayer un chemin dans un maquis de preuves et que tout le monde se fiche pas mal des aspects techniques en matière de datation des découvertes archéologiques ou de comparaison des strates. J'ai vu à leur regard vide comment des auditoires entiers décrochaient sitôt que je tentais d'expliquer mes recherches. Ce que je te livre ici est donc une sorte de texte hybride qui, je l'espère, intéressera davantage le grand public. Ce n'est ni vraiment de l'histoire, ni vraiment un roman, plutôt une novélisation de ce que les archéologues s'accordent à reconnaître comme étant l'hypothèse la plus plausible.
0: J'ai trouvé ça intéressant, l'échange de courriers en introduction. D'une part, il montre bien la manière dont l'homme cherche une validation et la manière dont la femme répond d'un ton badin. Mais le fait de présenter le roman comme une recherche historique vient aussi souligner l'idée que l'histoire, avec un grand H, est écrite du point de vue des dominants et des vainqueurs, et qu'elle occulte des pans entiers, historiques et géographiques. Le fait de ne raconter qu'une partie de la réalité, permettant d'asseoir le pouvoir en laissant penser qu'il y a un ordre bien établi qui n'a aucune raison de changer. Et l'échange entre les deux chercheuses montre bien à quel point certaines recherches et certaines personnes sont valorisées et soutenues dans leur sujet, quand d'autres sont invisibilisées et dénigrées.
1: Cher Neil, non, bien sûr que je n'entendais pas amusant dans le sens de futile ou d'idiot. J'espère que tu sais que jamais je ne penserai ça de ton travail. J'ai et j'ai toujours eu énormément de respect pour toi. Mais bon, puisque tu me le demandes, ton livre soulève pour moi une question évidente, tant il contredit l'histoire qu'on nous a enseignée enfant et qui est basée sur la tradition de récits remontant à des centaines, sinon des milliers d'années. Que s'est-il passé selon toi? Suggères-tu vraiment que tout le monde a menti? Ce serait énorme. Affectueusement, Naomi.

0: Dans Le Pouvoir, Naomi Alderman raconte le bouleversement qu'amène ce nouveau pouvoir des femmes comme un processus lent, une évolution dans le temps, plutôt qu'à un seul moment où tout basculerait d'un coup. On suit plusieurs personnages féminins qui viennent de développer ce pouvoir et qui prennent conscience petit à petit de ce que cela va signifier dans leur vie. C'est le cas par exemple d'Ali qui, après avoir subi des violences dans sa famille d'accueil depuis des années, a enfin pu mettre fin aux viols répétés par le père de famille. Une résistance à laquelle ce dernier n'a pas survécu.
1: Avant d'enjamber la fenêtre, Ali jette un dernier regard à Mr. Montgomery Taylor. Il semblerait qu'il n'ait rien vu venir, lui non plus. Mais elle espère se tromper. Elle aurait tellement aimé pouvoir le précipiter vivant dans la cuve d'eau bouillante. Elle songe, en se laissant tomber du palissage et en traversant la pelouse à l'arrière de la maison, qu'elle aurait peut-être dû essayer de faucher un couteau dans la cuisine avant de partir. Puis elle se souvient, ce qui ne manque pas de la faire rire, que, mis à part pour couper son dîner, elle n'a pas vraiment besoin d'un couteau. Pas le moins du monde, même.
0: Les filles doivent apprendre à se servir de ce nouveau pouvoir. Ça se passe parfois, malgré elles, de manière plutôt incontrôlée. Mais avec de l'entraînement, elles peuvent apprendre à le maîtriser. Certaines se lancent carrément dans une sorte d'auto-formation poussée et vont étudier plus méthodiquement quelles possibilités cela leur ouvre. Car l'électricité qu'elles savent désormais produire peut servir à faire mal et à tuer, mais si elle est dirigée précisément et de manière très contrôlée, elle peut servir à plein d'autres choses.
1: Ces poissons sont des anguilles électriques. Elles peuvent faire des trucs incroyables. Elles administrent des chocs à leur proie sous l'eau. Ouais, c'est ça. Ali fait jaillir un petit arc électrique entre son pouce et son index. Dans l'aquarium, les anguilles s'agitent. Elles peuvent également télécommander les muscles de leur proie en interférant avec les signaux électriques émis par son cerveau et faire en sorte que celles-ci s'engouffrent directement dans leur bouche, par exemple. Ali médite cette information un long moment. Elle repose la main sur la paroi de l'aquarium et regarde les anguilles. C'est un pouvoir incroyable, effectivement, qui exigerait de ta part du contrôle, mais ça, tu as toujours su le faire, ma fille, ainsi qu'une grande habileté. Mais ça, ça s'apprend.

0: Alderman raconte de manière assez convaincante comment ces changements se répercutent dans la construction sociale des personnes. Et les hommes ne sortent pas non plus inchangés des agressions, blessures et humiliations par des femmes. Là encore, ça n'arrive pas d'un coup, mais ça évolue avec le temps et les expériences répétées.
1: Il verse quelques larmes. Des larmes dues à la commotion, la honte, la crainte, l'humiliation et la douleur. Tunde reconnaît ses émotions pour les avoir éprouvées le jour où Enumal l'a touché. Il a écrit, dans les notes manuscrites destinées à son livre, « Au début, nous taisions notre douleur parce qu'elle n'était pas virile. Aujourd'hui, nous continuons à la taire par peur, par honte, et parce qu'on se sent seul et désespéré, chacun dans son coin. » Il est difficile de préciser à quel moment ces dernières raisons ont pris le pas sur l'autre.
0: Le retournement genré ne s'opère pas uniquement de manière subjective ou au niveau individuel. La perception sociale s'adapte aussi à cette transformation et avec elle, les pratiques restrictives.
1: Ils avaient séparé les garçons et les filles dès le cinquième jour, quand ils avaient compris que c'était elles les fauteuses de troubles. Une décision qui coulait de source. Des parents recommandaient déjà à leurs fils de ne plus sortir seuls, de ne pas trop s'éloigner de la maison.
0: Tout ça laisse évidemment aussi des traces dans les interactions entre les personnes. Dans le roman, il y a quelques binômes hommes-femmes qu'on suit sur plusieurs années. Par exemple, les deux présentatrices du journal télévisé. À mesure que le roman avance, le statu quo entre les deux change. Le journaliste qui avait l'habitude de faire des blagues sexistes dirigées contre sa jeune collègue, ce que toute l'équipe considérait comme drôle et pas méchant, se voit maintenant couper la parole et traité avec condescendance par cette même collègue, qui, désormais, bénéficie à son tour du soutien de l'équipe. Alderman décrit très bien comment ce shift de pouvoir s'opère lentement, comment cela ne se passe pas seulement entre deux personnes, mais les appuis ou sanctions qui viennent de leur entourage en réaction à certains comportements font partie d'une configuration sociale complexe, engagée tout entière dans un processus de transformation.
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0: Aujourd'hui, on vous présente le roman Le Pouvoir de Naomi Alderman.
1: Dans le roman Le Pouvoir, Naomi Alderman amène des réflexions sur la manière dont le pouvoir s'exprime et s'exécute à différentes échelles. Les hommes échangent sur les méthodes d'asservissement, sur comment ils sont rendus dociles, coincés entre la peur et la dépendance. Par exemple, on y reconnaît en miroir les analyses féministes sur les violences conjugales et la question de l'emprise, ou sur des outils de contrôle par la paix sociale.
0: Je parie que, une ou deux fois, une femme a volé à ton secours, pas vrai? Qu'elle a veillé sur toi, qu'elle t'a aidé, protégé quand tu étais en mauvaise posture. Prudemment, Tunde fait oui de la tête. Ben tiens, c'est le coup classique. Elles nous veulent dociles, indécis. C'est une tactique militaire vieille comme le monde. Si tu ne montres que le visage de l'ennemi, le peuple saura qu'il doit te combattre. Alors que si tu distribues des bonbons aux enfants et des médicaments aux malades, tu sèmes la confusion dans l'esprit des populations et elles ne savent plus comment te haïr. Tu comprends ?
1: Au-delà du titre, le pouvoir et son exercice est l'une des questions centrales du roman. Naomi Alderman a choisi des personnages précisément avec cet axe de lecture. Chaque narratrice appartient à une sphère du pouvoir. Ali sera une figure centrale de la religion. Margot est une figure politique, élue maire puis au gouvernement. Roxy est la fille d'une grande famille mafieuse et enfin, Tunde fait partie des médias en tant que reporter et blogueur. En partant de ces sphères particulièrement dirigées par des hommes, l'autrice va décrire la manière dont le pouvoir et ses détenteurices vont changer.
0: En bas, Margot expose les mesures de soutien dont ont tant besoin les seniors vulnérables. Elle mobilise toute son attention pour n'en oublier aucune. Dans un coin, cependant, son cerveau continue à mouliner cette question qu'Alan lui a posée. Le veut-elle? En veut-elle? Et pourquoi? Margot pense à Joss, à l'aide qu'elle pourrait lui apporter si elle avait plus de pouvoir et d'influence, et à toutes les réformes bénéfiques pour l'État qu'elle pourrait mettre en œuvre. Cependant, tandis qu'elle s'agrippe à son pupitre en carton et qu'elle sent la charge monter en puissance le long de sa clavicule, presque malgré elle, elle pense surtout à la tête que ferait Daniel si elle gagnait l'élection. Oui, elle veut, parce qu'elle veut le démolir.
1: La prise de pouvoir est permise par cette nouvelle capacité des femmes à produire de l'électricité. Mais elle n'est effective que parce qu'au sein de ces grandes organisations du pouvoir, les médias, l'administration, la religion, et même au sein des organisations mafieuses, les femmes vont prendre des places stratégiques, avec des manœuvres et par des assassinats déguisés, par le contrôle et la peur.
0: Nul besoin de miracles à foison, ni pour le Vatican, ni pour une bande de filles à fleur de peau, craignant pour leur vie, parquées ensemble des mois durant comme dans une basse-cour. Non, il n'est pas besoin de miracles à foison. 2 suffisent amplement. 3, c'est déjà l'abondance.

0: L'un des propos du livre est qu'à partir du moment où la société est organisée autour de rapports de domination, des personnes utilisent leur pouvoir pour en tirer bénéfice. Chaque personne réagit de manière spécifique et personnelle à ses nouvelles capacités, mais le roman montre aussi comment les rapports de domination ne peuvent pas exister sans forme de violence. Dans ce roman, le processus est exacerbé par un besoin de vengeance des femmes après des années de brimade et de violence patriarcale. Et cela mène à une sorte de guerre, car les femmes se battent le pouvoir avec les hommes qui ne veulent évidemment pas le lâcher.
1: 5 jours se sont écoulés depuis cette conversation lorsque Victor Moskalev succombe à une crise cardiaque durant son sommeil. Et la communauté internationale n'est pas au bout de ses surprises quand, dans la foulée de sa disparition, la Cour suprême de Moldavie, lors d'une session convoquée en urgence et par un vote à l'unanimité, confie les rênes du pays à son épouse Tatiana. En temps voulu, les élections seront organisées et Tatiana présentera sa candidature en bonne et due forme. Mais en cette période de troubles, le plus important est de maintenir l'ordre. Il se peut, note Tunde dans son journal de bord, qu'on ait sous-estimé Tatiana Moskalev. Il s'avère qu'elle ne manque ni de sens politique ni d'intelligence, et qu'elle a su admirablement tirer parti de l'avantage qui était le sien. Pour sa première apparition publique, elle arborait une petite broche en or en forme d'œil. Certains y ont vu un clin d'œil discret au mouvement autour de la déesse, dont l'ampleur et la popularité ne cessent de croître sur Internet. D'autres ont remarqué combien il était ardu de différencier les conséquences d'un choc électrique habilement administré et une banale crise cardiaque. Mais on ne dispose d'aucune preuve susceptible d'étayer ces rumeurs.
0: J'ai trouvé ça intéressant comme analyse. Les objectifs des luttes féministes ne seraient pas de donner le pouvoir aux femmes. Cela ne mènerait certainement pas à une société intéressante. Mais plutôt de détruire les dominations patriarcales. Au cours du roman, les femmes s'imposent dans les différentes couches de l'organisation sociale. Les violences vis-à-vis des hommes vont être banalisées et invisibilisées. Un miroir de ce que peuvent vivre les femmes dans la société patriarcale actuelle.
1: Tunde recueille plusieurs témoignages affirmant que la police, en Bessapara, n'enquête plus sur les meurtres d'hommes. Si un homme est retrouvé mort, c'est qu'un gang vengeur l'a châtié pour ses méfaits perpétrés dans l'ancien temps. Même s'il s'agit d'un jeune garçon, s'indigne un père dans son salon surchauffé dans un village à l'ouest du pays. Quel méfait un garçon qui a aujourd'hui 15 ans aurait-il pu commettre dans l'ancien temps? Tunde ne fait strictement aucune allusion à ses interviews sur sa chaîne YouTube. Il sait comment cela se terminerait. Par un coup frappé à la porte à 4h du matin, avant d'être embarqué manu militari à bord du premier avion quittant le territoire.
0: On peut donc lire dans ce roman une critique des rapports de domination. Comment le pouvoir, symbolique, religieux, politique, médiatique, mène à protéger les catégories sociales qui le détiennent. Les personnes dans des positions dominantes peuvent utiliser la violence comme un outil, et pour cela, cette violence peut être légalisée ou légitimée. En tout cas, elle sera entre leurs mains pour maintenir un ordre social.
1: Les voies du pouvoir sont impénétrables. Il agit sur les gens et les gens agissent sur lui. Quand le pouvoir existe-t-il? Uniquement lorsqu'on en fait usage.

Un des aspects intéressants du livre est la diversité économique et géographique. Parmi les protagonistes, il y a une orpheline américaine qui a grandi dans des familles d'accueil, un jeune journaliste en herbe nigérian, une politicienne américaine d'un milieu plus aisé et la fille illégitime d'un mafieux britannique. Les personnages viennent donc de différents endroits en termes de milieu social et sur la planète. Une partie de l'histoire se passe aux États-Unis, un autre endroit important se situe en Moldavie et, de manière plus anecdotique, le récit se déroule au Nigeria, en Arabie Saoudite, en Angleterre. C'est intéressant parce que ça permet de raconter l'histoire de différents points de vue, ça rend compte du caractère global du phénomène et ça permet aussi à l'autrice de développer dans le récit une diversité de réactions et d'évolutions possibles qui ne sont pas pareilles partout sur le globe. Par contre, le problème avec tout ça, c'est que l'écriture de Naomi Alderman me semble assez ambivalente à ce sujet. À des endroits, cette diversité est décrite avec une grande finesse, pas réductrice du tout, rendant compte de la complexité des vécus et contextes. À d'autres endroits, on a surtout l'impression qu'elle va de cliché en cliché. Par exemple, quand elle parle de femmes en Moldavie qui voulaient travailler comme secrétaires en Europe de l'Ouest, mais qui se retrouvent prisonnières de réseaux de prostitution forcée. Leur nouveau pouvoir leur permet alors de se libérer et de se venger, certes, mais ça renforce vraiment trop les représentations stéréotypées des réalités migratoires et des travailleuses du sexe érigées en victimes absolues. Et même si le trafic sexuel peut être une problématique réelle, en Europe de l'Est et ailleurs, c'est bien trop simpliste dans le roman, d'autant plus que ces personnages ne sont pas plus développés que ça.

0: Un des bouts énervants de ce livre, c'est aussi son côté essentialiste, même s'il est contrebalancé à plein d'endroits. Le présupposé de base est que les hommes ont le pouvoir parce qu'ils ont une supériorité physique sur les femmes et que celles-ci prennent le pouvoir grâce à une nouvelle capacité biologique. La question est intéressante. Que se passerait-il si les femmes avaient un pouvoir de vie ou de mort sur les hommes ? Mais l'idée que le patriarcat serait lié à la force physique des hommes est vraiment réductrice. Cela nie l'organisation sociale, le pouvoir symbolique, toute la construction sociale qui permettent la perpétuation du patriarcat. De plus, cet essentialisme mène directement à des paragraphes très transphobes.
1: D'étranges mouvements voient le jour dans le monde, mais également ici aux États-Unis d'Amérique. Il suffit de regarder sur Internet. Des garçons qui se travestissent en filles pour paraître plus puissants. Des filles qui se travestissent en garçons pour se débarrasser de la symbolique de ce pouvoir ou pour mieux sauter à la gorge des crédules, tels des loups déguisés en agneaux.
0: On entend en miroir de ce passage les discours féministes transphobes de base. Les hommes trans qui chercheraient des privilèges masculins et seraient traîtres à la cause féministe et des femmes trans qui seraient de dangereuses infiltrées. Des discours niant les réalités et besoins individuels avec une vision quasi complotiste, mais surtout faisant l'impasse sur la transphobie de ce monde, sur l'organisation cis, hétéro, patriarcale de la société, nous demandant de rester dans des rôles bien figés. En même temps, d'autres passages du livre viennent contrebalancer ce point de vue et amènent de la complexité avec des personnages qui ne sont pas complètement binaires.

0: Enfin, un des endroits où le texte en français est bien à côté de la plaque, c'est la question du langage. Même dans les courriers entre les deux chercheuses, les accords sont au masculin. Le terme « soldat », par exemple, est un terme au masculin, et aucun équivalent féminin n'a été utilisé. En anglais, le terme « soldier », même s'il est neutre, renvoie à un imaginaire masculin. Dans une autre société, il pourrait aussi bien renvoyer à un imaginaire féminin. Mais en français, le terme « soldat » est un terme masculin, et ce n'est pas très crédible. Le langage s'adapte perpétuellement à la société qui l'utilise. Il est représentatif des réalités sociales. Alors, ça ne marche pas trop qu'une société gouvernée par les femmes utilise l'accord masculin. C'est vraiment dommage que la traductrice Christine Barbaste et ou la maison d'édition n'aient pas été plus audacieuses dans la recherche de solutions intéressantes à ce sujet.
1: Voilà, on approche de la fin de notre émission. Même si on a quelques critiques, on a assez bien aimé ce roman de Naomi Alderman qui stimule pas mal de réflexions. Notamment sur cette expérience de changer de position sociale, de gagner en pouvoir. Venant de la classe ouvrière, l'autrice a elle-même cette expérience de transfuge de classe. Dans une interview en 2016, elle parle de sa scolarité dans un lycée privé pour filles.
0: Ce que font ces écoles, si vous venez d'un milieu comme celui-là, c'est essentiellement un processus de déracinement. Pendant des années, j'ai méprisé ma mère pour faire du shopping chez Asda. Et maintenant, j'en ai vraiment honte.
1: Plus loin, elle raconte ses difficultés à l'université de Oxford, qu'elle qualifie comme un endroit abusif, autant au niveau social qu'académique.
0: Je pense qu'à un certain niveau, je me suis effondrée émotionnellement. Pas de manière dramatique, juste une longue et lente perte de confiance en mes capacités.
1: Peut-être ce sont ces expériences-là qui lui permettent de raconter de manière aussi sensible le lent processus que ça représente pour se sentir légitime dans une nouvelle position et se rendre compte quand on a un nouveau privilège.

0: C'était le 15e épisode de Vortex et Rotative sur le roman Le Pouvoir de Naomi Alderman. Paru en 2018 chez Calmon Lévy dans la traduction française de Christine Barbast et un an plus tard en livre de poche.
1: Ce roman, qui fait 512 pages en version poche, a gagné le Bayliss Women's Prize for Fiction, un des plus prestigieux prix littéraires britanniques.
0: Il a été traduit en plus de 30 langues et une adaptation en série télévisée est prévue pour cette année.
1: Cette émission a été montée avec des bouts de musique de Doris Norton, une pionnière italienne de la musique électronique.
0: Au revoir.
1: Au revoir et à la prochaine.
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Bonjour, chères vivantes et vivants. Merci de votre précieuse présence. Bienvenue dans Visages tendres, le rendez-vous

c'est ma passion. Et j'ai soif de comprendre ce qui est si semblable et pourtant si différent dans les regards que nous portons sur nos vies, dans la manière dont les événements nous traversent. Pour accueillir la façon de voir et de vivre de l'autre, en semblable, mon étrange étranger de la porte à côté. Je vous offre ici la parole qui m'a été transmise par celles et ceux qui ont accepté de témoigner, de partager un moment de connexion hors du temps avec nous. Ces personnes arpentent le monde et nous apportent ces histoires personnelles, qu'elles soient infiniment remerciées pour leur confiance. Pour nous accompagner dans ce beau voyage, la musique du générique de cette émission, un morceau qui s'appelle Western, composé et interprété par Manu Guyot, que je remercie tout particulièrement. Ce morceau a été enregistré à Montréal, province de Québec, avec Sabin Hudon à la prise de son et au mixage. Nous allons faire une belle place à la musique dans l'émission, avec ce magnifique générique, avec un morceau qui arrive ensuite juste après cette introduction, et puis entre les deux parties du témoignage, un morceau choisi par la personne dont je vous parle aujourd'hui. Vous pourrez retrouver toutes les références des musiques sur le site de Radio DC. Bonjour, bienvenue. J'espère que vous êtes confortablement installés et que vos antennes sont déployées.

Aujourd'hui, nous rencontrons Gaëlle. Gaëlle va bientôt avoir 50 ans. L'histoire qu'il a vécue lorsqu'il avait 24 ans a été un tournant dans sa vie. Elle a aussi fait partie d'une époque, 25 ans en arrière, où il partait plutôt dans une autre direction. Ça lui fait plaisir d'en reparler de ce voyage, car même s'il n'y repense pas souvent, celui-ci a eu une belle importance dans sa vie. Et justement, quand je lui demande comment il se voit dans sa vie, Gaëlle prononce tout de suite le mot « vivant ». Il se sent bien ancré, vivant. L'expérience transformatrice dont il va nous parler maintenant, « avec plaisir », dit-il, c'est donc celle de son voyage en Haïti lorsqu'il a 24 ans. Gaëlle nous donne d'abord le contexte qui était le sien avant ce voyage. Il est le dernier enfant d'une famille nombreuse. Une famille à la fois heureuse dans ses liens et pleine d'amour, et dans laquelle ça a pu être compliqué. Très compliqué avec son père, ce qui a eu une influence sur tout. Tous les frères et sœurs ont été victimes d'inceste. Après en avoir parlé tous ensemble, Gaëlle, lui, a 12 ans lorsque pour la première fois une de ses sœurs lui en parle, et pour sa part il avait, disons, un peu occulté, ils finissent par déposer une plainte. C'est long, le temps d'en parler, de déposer plainte, de se battre pour que le procès ait lieu en assise et pas en correctionnel, car à l'époque il y avait des prescriptions au bout d'un certain nombre d'années, chose qui heureusement n'existe plus. Le temps d'avancer, le temps de la justice. Il y a finalement procès dans l'année 1999, un procès qui, comme c'est la volonté des enfants, n'a pas lieu à huis clos. Donc, le voyage de Gaëlle se passe juste après cette période. Gaëlle se sent alors libérée d'un poids familial très lourd et face à un possible qui s'ouvre.

propre devant lui. Et il sent qu'il peut vivre autrement qu'avec un fardeau lourd à porter. Il a besoin de partir. Une liberté s'offre à lui. Plusieurs de ses frères et sœurs voyagent régulièrement et il se sent attiré par l'ailleurs. Cependant, jusque-là, Gaël s'était dit que c'était chouette pour les autres, mais pas pour lui, car il ne s'en sentait pas capable. Il mène alors une petite vie plutôt tranquille sur Lyon. Il travaille déjà en tant que moniteur d'auto-école, a une copine avec qui il parle de prendre un appartement ensemble. Une petite routine déjà un peu installée, quoi. Le matin du 17 août 1999, dans la région d'Izmir, en Turquie, se produit un tremblement de terre. Gaël l'entend aux informations alors qu'il prend son petit déjeuner avant d'aller travailler. Et il se dit tout à coup, c'est là-bas que je devrais être. Finalement, c'est quoi là, ma petite vie rangée? Il a soudain cette envie de partir, de se trouver confronté à l'inconnu et de se sentir utile. Il a besoin de donner de son temps à d'autres. Gaël se renseigne, mais ça n'est pas si simple de partir comme ça. Cependant, l'idée reste dans son esprit. Il faut qu'il parte, qu'il fasse quelque chose. Peu après, il en parle à sa sœur infirmière, qui de son côté avait passé presque 2 ans en Haïti, où elle s'était occupée d'une maison d'enfants handicapés à Port-au-Prince. Elle a gardé des liens avec les Haïtiens. Elle a aussi adopté, avant de rentrer d'Haïti, une petite fille qui avait été confiée à la maison d'enfants sans être elle-même handicapée. Un lien d'attachement fort entre elle et la sœur de Gaël s'était créé et elles s'étaient adoptées l'une l'autre. Gaël a donc une nièce haïtienne. Lorsqu'il dit à sa sœur qu'il cherche un endroit où aller, elle lui parle naturellement d'Haïti, où il est évident qu'il pourrait se rendre utile. Après, ça va très vite. En à peine plus de 3 mois, Gaël planifie un voyage ni organisé ni confort. Sa sœur reprend contact avec une famille qui habite Port-au-Prince et qui accepte d'accueillir Gaël pendant son séjour. Pour avoir quelque chose en arrivant là-bas, pour donner un cadre à ce séjour, il se met en lien avec les sœurs missionnaires de la Charité qui ont 3 centres en Haïti. Un orphelinat pour les enfants de 0 à 5 ans, malades ou orphelins. Un dispensaire dans un bidonville de Port-au-Prince ouvert 2 matinées par semaine pour des soins aux habitants. Ainsi qu'une structure appelée le mouroir pour accompagner des personnes vers la mort. Haïti est un pays hyper pauvre, dit Gaël. Aujourd'hui, la situation ne faisant qu'empirer, on ne pourrait pas y retourner. Mais déjà, à l'époque, il n'était pas rare d'y voir des gens mourir dans la rue. Régulièrement, on croisait des morts. Les sœurs, elles, accueillaient des personnes mourantes et les accompagnaient jusqu'au bout. Pas vraiment avec des soins médicaux, mais tout simplement en leur prodiguant toilettes et massages. Gaël prévoit donc de partir début février 2000 pour séjourner 3 mois en Haïti, soit jusqu'à la fin avril. Il l'annonce très vite à son entourage, se disant qu'ayant un peu d'orgueil, il n'osera plus faire marche arrière. C'est dit, c'est dit. Il faut qu'il parte. Pourtant, il ne s'en sent pas du tout capable. Il n'a jamais pris l'avion. C'est un peu comme un saut dans le vide pour lui. Gaël est en Haïti. Il vit 15 premiers jours vraiment très difficiles. Il cherche à faire du lien, à trouver des repères. Et ses repères, il ne les trouve pas. Il se sent hyper jugeant sur tout ce qu'il peut voir, sur le mode de vie. Il se heurte aussi parfois à du racisme. Il trouve ça vraiment compliqué. Ce qui le frappe avant tout, à l'extérieur, la misère. Et à l'intérieur, ce côté un peu jugeant qu'il constate chez lui vis-à-vis de ce qu'il voit, les gens, les façons de faire. Gaël habite dans une grande famille qui vit dans la campagne toute proche de Port-au-Prince. Une famille qui tient à ce que ses enfants fassent des études avec une ambition culturelle. Il y a là 5 ou 6 frères et sœurs adultes. Emma, l'une des sœurs, est sans enfant, vit à Port-au-Prince où toute la fratrie, y compris son frère de France et celui de Miami,
c'est cotiser pour acheter une maison où tous les neveux et nièces puissent venir habiter. Un pied-à-terre en ville pour faire des études. Une belle solidarité entre des personnes qui n'ont pas de gros moyens. Le frère de Miami a également fait creuser un puits sous la maison, ce qui permet à tous les voisins de venir s'approvisionner, apportant des seaux pour repartir avec de l'eau. L'eau est vendue aux seaux contre quelques gourdes, la monnaie locale. Cela constitue un petit revenu pour la famille. Gaël se rappelle. Dans la maison familiale, un petit coin du garage sert de salle de bain. Deux cuvettes et un rétroviseur de voiture en guise de miroir. L'électricité est disponible sur de courtes périodes, mais attention, les coupures quotidiennes sont nombreuses. Alors, il y a des bougies partout dans la maison. Gaël se souvient de sa première douche. Prendre l'eau au puits. Et il se dit, mais quand même, ils n'ont rien mais un miroir, tu peux l'accrocher au mur plutôt qu'avoir à le tenir. Un exemple tout bête de la façon dont Gaël s'est découvert imprégné de ses évidences à lui. C'est alors qu'une maxime lui revient. Il faut apprendre pour connaître, connaître pour comprendre et comprendre pour juger. Et là, il se dit, mais c'est ça, je juge direct. Mais je n'ai pas appris à vivre comme ça, il faut que j'apprenne, que je connaisse leur mode de vie, que je vive à leur façon. Ainsi, je vais pouvoir comprendre et après seulement, je pourrai juger. Le travail de Gaël pendant les 15 premiers jours, c'est ça. Mettre toutes ses évidences de côté et vivre comme les Haïtiens. Ensuite, ça devient fabuleux. Gaël finit par arriver à se dire que l'on peut très bien faire les choses autrement. Ce voyage, ça n'a été tout du long que de la déconstruction sur plein de points, dit Gaël, dans les situations quand même compliquées où je me trouvais. Gaël passe 4 à 5 jours par semaine à l'orphelinat. Il se rend de temps en temps au mouroir, parfois par session d'une semaine, selon ses envies. De temps à autre, il va au dispensaire, en moyenne une fois par semaine. Il rencontre des Haïtiens. Il voyage un peu dans le pays, hors de Port-au-Prince. Une fois qu'il a réussi à se décentrer un peu, il voit un peuple miséreux, certes, mais très joyeux. L'ambiance est inouïe. Gaël a du mal à s'imaginer comment c'est maintenant à Haïti, avec les gangs et la guerre civile affreuse qui a lieu, alors que l'image qui lui vient de l'époque de son voyage, ce sont des gens qui rigolent tout le temps, qui se parlent dans la rue. L'ambiance dans les tap-tap, les transports en commun, ça rigole, ça crie, ça gueule. Les tap-tap, ce sont des camionnettes toutes retollées sur l'extérieur. Impossible de voir comment elles étaient à l'origine. Repeintes de toutes les couleurs, décorées, essentiellement de symboles chrétiens. Plein de phrases, de paraboles. Jésus est grand, vive Jésus, Jésus notre sauveur. Des phrases, des dessins en lien avec la religion. Les tap-tap sont organisés, même si ça n'est pas très visible. Il n'y a pas de plan, pas de numéro, mais tout le monde sait très bien quel tap-tap va dans quel quartier. Pour qu'il s'arrête, tu lui fais un signe depuis la rue. Pour descendre, tu fais un petit « psst, chauffeur ». D'ailleurs, on se demande bien comment il t'entend dans le brouhaha. Il y a un boucan monstre, mais le chauffeur t'entend. Et si jamais il ne s'arrête pas, tout le monde tape. Le nom de tap-tap doit venir de là. Quel peuple vivant! Gaël retrouve cette vie qu'il sent aussi en lui. Ça pulse, il y a de la vie de partout. Les gens s'engueulent mais s'entraident aussi. C'est vraiment beau. Une sacrée claque, une sacrée leçon, dit Gaël. Le retour après ça, c'est compliqué.

À l'orphelinat, Gaëlle découvre les sœurs missionnaires de la charité. Assez distant par rapport à la religion, ni contre ni pratiquant, il trouve les sœurs formidables. Elles viennent de tous les pays, de Haïti, des USA, du Canada, d'Europe. Des femmes qui vivent sur place, qui vivent de rien, qui sont à la fois très engagées dans leur mission et très respectées. Elles vivent à la haïtienne. C'est impressionnant, dit-il. Les enfants, un nombre incroyable d'enfants vivent là. Gaëlle, sortant de son petit monde, est dans la sidération, ne pose pas de questions sur le fonctionnement. Sidéré. Il faut faire, je fais, dit-il. Il y va pour donner de son temps, alors il est là et il aide. Ce n'est que bien plus tard qu'il sortira de sa sidération et se dira « C'est bizarre, je ne posais même pas de questions. » Il y a tant d'enfants. Il se souvient de pièces immenses, avec des lits partout, le long des murs, au milieu de la pièce. Un médecin américain vient le matin et donne les traitements, mettant les médicaments dans des gobelets qu'il faut distribuer à chaque enfant. Des pièces pleines de bébés de 0 à 18 mois. Ça hurle dans tous les sens. On les sort très peu des lits, où ils sont un peu parqués. C'était un peu du travail à la chaîne. On leur donnait à manger, à boire. Mais c'était de la survie, vraiment, dit Gaëlle. Des temps un peu speed au moment des distributions. Après, on peut passer des moments avec eux, prendre un enfant. Mais lequel ? C'est compliqué de choisir. On essaye de tourner. Avec certains, se créer un petit attachement. Mais pourquoi lui et pas un autre ? Parfois, prendre un temps avec un enfant, le câliner. Avec les plus grands, jusqu'à 5 ans, on peut faire des jeux. Régulièrement, de nouveaux enfants arrivent, soit retrouvés devant l'orphelinat, soit amenés par des hôpitaux. Cette multitude d'enfants perdus est vraiment déroutante. Pour y aller, Gaëlle prend le tap-tap puis marche un peu. Quelques bénévoles et les sœurs sont là. Autour de l'orphelinat, plein de mendiants. Tous les jours, c'est « Hé, Blanco, Blanco, l'argent, monnaie !» Forcément, ils sont sûrs que Gaëlle vit dans le luxe, qu'il a plein d'argent. L'argent. Gaëlle explique. J'étais venue avec un peu d'argent parce que ma copine avait fait une petite collecte auprès de mes proches. Mais c'était compliqué de savoir quoi en faire, à qui donner. J'ai attendu la fin du séjour, donnant très peu, parce que je me suis dit, si je commence à donner, après ça va être compliqué. Puis, à la fin du voyage, j'ai donné à différentes personnes que j'avais rencontrées. Au mouroir, tout est très calme. Avec les autres hommes, dont Gaëlle ne sait pas bien s'ils sont des bénévoles ou des frères, il fait des soins aux hommes. Il se souvient de l'humanité. Autant parfois peut-il être dégoûté par une situation particulière, un truc sale, autant là-bas il se souvient ne pas avoir été gêné du tout de s'occuper de personnes mourantes. Les laver, les raser, les masser. Il y avait beaucoup d'humanité, de proximité avec les corps. Un jour de février, Gaëlle se rend au carnaval de Jacmel, une petite ville sur la côte sud. Merveilleuse petite ville au bord de la mer, chargée d'histoire. De grandes maisons coloniales délabrées, un passé très présent. Gaëlle est le seul blanc au milieu du carnaval. Lui qui ne peut pas trop se balader seul la nuit en Haïti, qui est bien obligé de faire attention, car cela peut être dangereux. Il est là, entouré de quelques personnes de confiance rencontrées sur place. Il se retrouve balancé dans une foule très nombreuse, au corps à corps, en plein milieu de la nuit. Tout le monde est serré, les masques, la musique, les feux. Dans cette ambiance, Gaëlle se dit « c'est ça l'humanité ». Ça pue la transpiration pourtant, les odeurs sont fortes. Gaëlle se rend compte qu'il aime bien se trouver là. Il se dit « c'est chouette de transpirer ensemble ». Ça lui apporte vraiment cette proximité avec les autres, dans cette joie. Le temps passe vite à Port-au-Prince.
Gaël aime bien réussir à connaître la ville. Il aime se balader d'un quartier à l'autre, comme il le faisait à Lyon. Il y a des trucs à faire, des personnes à aller voir. Il a ses petits itinéraires. Il marche comme s'il était de la ville, comme s'il y vivait. Il aime se sentir apprivoisé. Il est vite repéré, un blanc qui se balade dans Port-au-Prince. Tout ça a un côté sympa. La ville est en bord de mer. Elle s'étale d'abord à plat, puis monte dans les collines. Gaël habite dans le quartier de Delma, qui part sur une des deux collines. Ensuite, c'est Pétionville. C'est immense. La ville est un énorme bidonville sans immeubles. Que des petites baraques d'un étage, de briques et de brocs, avec quelques parpaings, du bois, de la tôle. Quelques monuments, la cathédrale qu'on voit dépasser, bien qu'elle ne soit pas très haute. Et puis des vendeurs ambulants de partout. Pour gagner un peu de sous, les gens vendent des cigarettes à l'unité, des poches d'eau, l'eau n'est pas potable, de la nourriture. Les gens cuisinent dehors, ils mangent beaucoup à l'extérieur. C'est une ville très bruyante. Dès qu'il pleut, c'est dégueulasse. Les ordures sont dehors, la pluie ravine tout, de la boue de partout. Comme Port-au-Prince est en bord de mer, Gaël se dit qu'il va aller la voir, la mer. Mais la plage est une décharge. Personne ne va à la plage. Il n'y a pas de plage. De la musique à fond de partout, un boucan de fous, les klaxons. La circulation, c'est les bras qui sortent de la voiture pour faire clignotant. Des voitures de partout. Les Haïtiens ont toujours plusieurs klaxons. Ils s'équipent notamment d'un klaxon sur le pommeau du levier de vitesse. Comme ça, ils peuvent klaxonner en permanence. Un boucan de ouf. Delma étant un peu loin du centre-ville, la maison où vit Gaël est plus au calme. Par contre, on entend les coqs et les poules partout. À toute heure de la nuit, les coqs qui chantent. Il fait nuit tôt et les soirs sont plus calmes. Mais dès 5 heures du mat, du bruit, des cris. Gaël, avec le temps, prend de l'aisance et se sent bien. Au bout de 3 mois, il est content de rentrer, mais c'est dur de partir. Il s'est attaché aux gens. Garder le lien dans un tel écart est compliqué. Gaël maintiendra des relations avec une jeune fille croisée en Haïti, une amie d'amis, qui viendra ensuite vivre en France. Ils sont toujours en lien. Gaël se dit aussi que de toute façon, tout ça a sûrement changé depuis le tremblement de terre. Il n'est jamais retourné en Haïti. Sa sœur, oui, est retournée là-bas lorsque sa fille adoptive avait 9 ans. Sa sœur a aussi adopté un autre enfant haïtien, tout bébé. Maintenant, il a 20 ans. Gaël s'est toujours dit qu'il y retournerait. Il aimerait bien, mais c'est devenu tellement dur. Même son ami qui vit en France ne peut plus retourner au pays. C'est trop dangereux. C'est flippant. Trop de violence. Des guerres de gangs, de la corruption de partout. Jamais de gouvernement qui tienne la route. Ça avait pourtant vraiment du sens de partir en Haïti pour Gaël. Comme une évidence. Un pays très fort. Et puis une partie de sa famille a créé des liens. Sa sœur y a vécu plus de 2 ans. Sa mère est allée la voir, un autre de ses frères également. Ce voyage m'a fait relativiser sur plein de choses, dit Gaël. Vol de retour. Pour l'anecdote, lors du voyage de retour, le premier vol a des heures de retard. Gaël rate donc son avion à Miami où il arrive dans la nuit. Pas d'avion avant le lendemain. Alors la compagnie lui paye une chambre d'hôtel à côté de l'aéroport. Miami, grand aéroport, retard, papier, bagages, bus, hôtel. Là, Gaël se retrouve dans une chambre immense avec salle de bain privée et tout un pan de mur en miroir. Lui qui n'avait eu qu'un rétroviseur de voiture pendant 3 mois pour se voir, le voilà dans cette chambre, se foutant à poil devant un mur de miroir et s'observe. Il sait bien qu'il a maigri. Il a perdu 15 kilos en Haïti, la tourista. Comme il était plutôt en surpoids auparavant, cela lui a fait du bien. Il a l'impression qu'il a changé mentalement et physiquement.
et il trouve que ça lui va bien. Du moins, cela ne lui posait pas de problème, vu depuis son petit rétroviseur. Mais là, waouh, ça lui fait trop bizarre, de se voir comme ça, avec ses côtes qui saillent. Mais c'est moi, là ? Perdu, perdu, perdu, Gaëlle. Le voilà qui se demande comment va se passer son retour. Je suis où, là ? Qu'est-ce que j'ai vécu ? Finalement, si les vols s'étaient enchaînés comme prévu, ça aurait été trop rapide. Gaëlle se dit que cet arrêt forcé lui permet de faire face à toutes ces questions. Qu'est-ce que j'ai vécu ? Où suis-je ? Qu'est-ce que je vais vivre ? C'était si particulier. C'était si fort. Retour en France. Gaëlle, qui avait posé un congé sans solde de 3 mois, reprend son job, moniteur d'auto-école, Lyon 6e, quartier bourgeois. Rentrée le samedi, Gaëlle reprend le boulot le lundi suivant. C'est le choc. À l'auto-école, il retrouve ses élèves, des jeunes qui se font une montagne d'un tout petit problème, vu depuis ses nouveaux yeux. Un décalage dans les heures et tout le monde panique. Le week-end qui suit, il monte à Paris voir son frère et le dimanche soir, dans le TGV du retour, il tombe sur un vieux copain qu'il n'avait pas vu depuis 15 ans. Il parle un peu de leur vie. Son copain est conducteur de camions publicitaires portant de grandes affiches 4x3. Il part tout seul dans son camion toute la semaine et sillonne la région. Gaëlle se dit « Super, c'est ça que je veux faire ». Il démissionne la semaine suivante, passe un entretien, négocie un préavis et devient chauffeur de camion publicitaire pendant quelques mois, le temps de voir ce qu'il va faire. Il se débrouille pour aller essentiellement en montagne, du mardi au samedi, tranquille, dans son camion. Une transition bienvenue. Seul, Gaëlle continue à cogiter sur son avenir. Il a déjà pensé à travailler dans le social. Il est aujourd'hui éducateur spécialisé. Sans bac, ça paraissait compliqué. Au début, ça lui allait très bien de bosser à 20 ans. Là, il veut autre chose, un boulot qui ait du sens. Il remet tout en question. Il a envie d'une continuité suite à son voyage. Pas envie que ça fasse un flop. Finalement, les choses s'enchaînent. Gaëlle se renseigne sur le métier d'éduc. Éducateur, il le devient juste après les camions, sur un poste de remplaçant. Et de là, il enchaîne poste, formation, école d'éduc en 2002, après une équivalence de bac. Gaëlle est toujours éducateur aujourd'hui, à l'approche de ses 50 ans. L'envie de voyage, elle, est toujours là. Pendant une quinzaine d'années, Gaëlle voyage beaucoup. À chaque fois, avec le souhait de se prendre une claque. Et puis c'est vrai qu'il avait commencé fort. Les choses étaient devenues possibles. Haïti, il est content de l'avoir fait seul. C'était son voyage initiatique. Après, il part avec d'autres. Il a arrêté de se dire que ça n'était pas pour lui. Il a pris confiance. Il a changé physiquement, ce qui lui a donné envie de se mettre au sport. Ce voyage a ouvert beaucoup de portes à Gaëlle. C'est le moment de demander à Gaëlle comment il voit son rapport au monde actuel. Silence. Lorsque je précise qu'on n'est pas obligé d'être dans le négatif, Gaëlle grimace puis se met à rire. Jaune, peut-être. Il dit « Je trouve ça compliqué. Je suis père de 3 enfants et on a 4 enfants à la maison. Transmettre des valeurs vraiment humaines, ce que je veux, c'est compliqué dans ce monde. Je suis très inquiet. Très inquiet. J'ai fait beaucoup de voyages en Algérie, en Inde, des pays où tu te dis « Ouais, il y a quelques années, on pouvait encore y aller. Maintenant, j'ai l'impression que ça se ferme de plus en plus, qu'il y a plein de pays où on ne peut plus aller, tant les rapports sont compliqués, avec les guerres, l'impression que ça se radicalise de partout. J'arrive pas à me décrocher de la géopolitique. » Ça me fait peur, mais je me sens en devoir de suivre ce qui se passe. Pour moi, c'est important, même si je trouve ça affolant. Quand je regarde à une échelle nationale, les rapports entre les gens, je trouve ça alarmant. Au boulot, avec les ados, c'est encore une autre préoccupation.
Je les trouve plutôt ouverts, mais je suis totalement inquiet concernant l'extrême droite et la droite dure, qui pour moi est très extrémiste, inquiet pour le manque d'humanité de façon générale dans les rapports sociaux. Les ados sont plutôt ouverts et humains. Par contre, ce qui m'inquiète, c'est leur éducation, leur culture. Je vois ça avec les jeunes en difficulté. Ils se forment essentiellement par TikTok. C'est souvent le seul média qu'ils ont. Ils n'ont aucun recul dessus, aucun sens critique. Et c'est très difficile de ramener tout le temps ça. Développer leur sens critique, leur amener autre chose. C'est dur, c'est plutôt flippant. Je suis inquiet pour l'état du monde de façon générale, pour les rapports sociaux et pour ce dans quoi nos enfants évoluent aujourd'hui. Les IA, moi ça m'inquiète beaucoup. C'est vraiment pas drôle tout ça. Même s'il y a plein de belles choses par ailleurs, il y a toujours des gens merveilleux, des jeunes merveilleux et pleins d'idées. Sur quoi veux-tu mettre douceur et tendresse aujourd'hui, Gaëlle ? Sur les rapports humains. S'il pouvait y avoir un peu plus de douceur, d'empathie entre les gens, de compréhension des situations, arrêter de chercher qui mérite quoi, qu'on soit tous à égalité, la solidarité quoi. S'il pouvait y avoir un peu plus de solidarité, qu'est-ce que ça serait chouette. Ça serait quand même un monde beaucoup plus doux. Les mots que Gaëlle nous donne, les voici. Vivant, solidarité, entraide, partage, bienveillance. Et puis, même s'il a parfois l'impression de l'oublier, l'humour. C'est important de rire. Ça lui manque un peu, même s'il en a beaucoup en famille du rire. Mais dans la rue, dans le bus, dans les rapports sociaux, c'est pas toujours gagné. Pour finir, ça donne envie à Gaëlle de raconter une anecdote drôle, justement, sur son voyage en Haïti. Il pense au transport, au voyage en bus. Quand tu te retrouves assis et qu'on te passe un enfant, que tu installes sur ta cuisse gauche, alors que ton autre jambe est à moitié coincée sous une caisse pleine de poules, des situations complètement insolites, qui sont parfois vraiment drôles. À prendre un fou rire. Et eux, les Haïtiens, voyant le blanc entre les poules et le gamin, gagné par le fou rire, ils se mettent à rigoler aussi. Et c'est un petit moment de légèreté et de franche rigolade. Pour rire, une autre anecdote. À la maison, ce matin, on parlait avec mon fils. Hier, sa mère lui a coupé les cheveux à la tondeuse et elle n'a pas eu le temps de finir complètement. Il faudra reprendre un peu. Ça m'a rappelé Haïti. Là-bas, dans la famille, avec les incessantes coupures d'électricité, je me rappelle une fois un gars qui avait les cheveux un peu longs. Il avait juste tendu un côté quand le courant s'est coupé. C'était drôle. Tu aurais vu sa bouille. Pour la remise en question des évidences, pour le voyage initiatique, pour les enfants et pour les morts, pour la musique et pour la rigolade, merci à toi, Gaëlle.

Salut à toutes et tous, c'est Joël. J'espère que vous avez apprécié cette première saison 2025 de Visages tendres. Tous ces visages tendres qui vous ont raconté leurs récits, j'espère que vous les avez aimés, que vous en avez été touchés. Pour ma part, j'ai été complètement traversée par tout ce qui s'est passé là. Merci beaucoup à vous toutes et tous qui avez témoigné, qui avez apporté votre regard, votre visage tendre, et à vous, les visages tendres qui êtes à l'écoute de la radio. Ça a été magique. Avec une envie de départ, celle de donner voix à celles et ceux qui n'ont pas forcément envie de s'exposer, de parler au micro, pour partager des bouts de vie. Des vies à la fois singulières et universelles. Ces personnes ont dit oui dès les premières sollicitations. Elles ont été là pour raconter, pour relire et pour dire encore « c'est ok ». Merci de votre confiance et des bons moments passés ensemble. Auditrices et auditeurs, Radio d'ici et moi-même restons à votre écoute. Vous pouvez nous envoyer des commentaires, des messages, des retours d'écoute. Une adresse mail est disponible pour cela sur la page de l'émission du site de Radio d'ici. Nous vous lirons avec grand plaisir. Merci à vous. 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Que le passage de l'an vous soit propice, douceur et tendresse. Prenez soin, gardez le visage tendre. Gardez le visage.

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Voici le troisième et dernier épisode d'une série consacrée aux rencontres intergénérationnelles. Les résidentes et résidents de trois MAPA du bassin annonéen, les maisons d'accueil pour personnes âgées de Boulieu, Vernosque et Roiffieux, ont rencontré les enfants de l'école ou du centre de loisirs de leur commune. L'occasion d'un moment de partage autour du jeu, de la parole et des souvenirs d'une vie telle qu'elle était autrefois. Il n'y a pas si longtemps, en vérité. Cet épisode-ci est consacré à la MAPA de Roiffieux, dont les résidentes et résidents ont reçu la visite des enfants de l'école publique fin janvier. Les élèves, en classe de CE2, CM1 et CM2, avaient préparé des questions sur l'école, les loisirs, les métiers et la vie quotidienne. Voici le fruit de leurs échanges. 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

0: vendredi 30 janvier.
1: Aujourd'hui, nous nous retrouvons à la maison d'accueil des personnes âgées
2: pour leur poser des questions de la vie d'avant et de maintenant.
3: Oula.
0: Nous sommes des élèves en CE2-CM de l'école publique de Roiffieux.
4: Bonjour Marie-Thérèse. Si vous êtes d'accord, pouvez-vous nous dire votre âge ?
5: 89.
4: Nous sommes avec Annie et Jack de la MAPA.
6: Oui, j'ai 85 ans.
7: 88.
8: On est avec Marie-Joseph de la MAPA.
9: J'ai 86 ans.
10: On est avec Madame Sana.
11: Il a 60 ans.
12: On est avec Geneviève et Nicole de la MAPA.
13: Alors, mon âge, on est en 87.
14: 87 ans.
15: 80.
16: On est avec Josette de la MAPA.
17: Eh bien, mon âge, j'ai 96 ans.
18: Annie, est-ce que vous vous habituez dans votre nouvelle vie, dans votre nouveau logement ?
19: Je m'habitue, oui. Je trouve un plus. Bon, il faut s'y habituer, c'est tout.
18: Très bien.
19: Il faut aller en avant, pas regarder en arrière.
18: Très bonne idée. Suffit de pouvoir. Vous êtes là depuis combien de temps, Annie ?
19: Ma part ?
18: Oui.
19: Depuis le 8 décembre. Ça fait 2 mois.
20: Hein? Oui, c'est tout récent.
18: Oui, moi, ça fait un an.
19: Ah ben, oui.
18: Un an, 6 janvier.
19: Moi, il y a eu au mois de décembre. Le 8 décembre, je suis venue.
18: Eh ben, c'est
19: mais
18: récent.
19: Ça ne veut pas encore installer à 100%. Hein?
18: Ah, mais un déménagement, ça ne se fait pas dans 8 jours. Hein? Ah, il y a tellement de choses à ranger, retrouver, replacer.
19: C'est pas vous qui le placez. Alors après, vous cherchez à droite, à gauche. Et puis vous pensez trouver quelque chose, ça a disparu.
18: Ça n'a pas disparu, mais ça a changé de place.
19: Non, les enfants se sont servis.
18: Ils ont bien fait.
19: Enfin, avec mon vouloir, hein. Oui, quand même pas.
20: De venir ici, ça vous permet déjà, depuis si peu de temps, d'avoir fait connaissance avec d'autres personnes et de vous habituer ?
19: Parce que je n'ose pas m'imposer.
20: D'accord. Mais déjà, aujourd'hui, vous discutez avec Denise aussi.
19: Tout le monde. Mais bon, il y en a qui parlent plus ou moins bien, alors j'ose pas m'implanter.
18: On a déjà joué aux cartes ensemble, vous vous rappelez ? On a fait une partie de belote.
19: Oui.
18: C'était bien agréable.
19: Oui,
18: c'était
19: bien.
18: On le refera. Éventuellement, quand le moment se présentera, on le prendra.
19: Vous en avez gagné 2 sur 3.
18: Ça, je m'en rappelle pas.
19: Mais enfin, bon, ça passe 5 minutes, hein.
18: Oui.
19: On joue pour jouer.
18: Voilà, pour se
19: dire. Et voilà, c'est ce qu'il faut faire.
4: Est-ce que la maison de retraite vous plaît ?
21: Oui, elle me plaît beaucoup.
20: Oui, mais pourquoi ?
21: Parce qu'on est bien. Les gens sont très accueillants, on est très bien.
4: Quels sont vos loisirs ou activités de maintenant ?
21: Ça dépend comment on joue. Maintenant, on n'a plus personne pour jouer aux cartes, mais on joue beaucoup aux cartes.
4: Ok.
21: Ils sont partis, alors.
12: Est-ce que la maison de retraite vous plaît ?
13: Oui. Oui, bien.
12: Quels sont vos loisirs ou activités de maintenant ?
13: Des jeux de société.
22: Oui, voilà. Des jeux de société, sortir dans le parc quand il fait beau. Puis c'est tout.
4: Est-ce que la maison de retraite vous plaît ?
17: Oui, elle me plaît bien, oui. Je suis bien contente, très contente, oui.

0: très très contente.
1: Quels sont vos loisirs ou activités de maintenant?
0: Oh, tu sais, le loisir maintenant, moi j'ai beaucoup de mal à marcher maintenant. J'ai beaucoup de mal, j'ai mal aux jambes. Alors je marche pas bien, alors tu sais, faire... on peut jouer aux cartes, on peut... mais tu sais, on n'a pas des... Il y en a des jeux, il y a de... Il y a la blotte, il y a la... Mais non, je joue pas bien, moi, je joue... Je lis beaucoup des livres. J'aime beaucoup lire. Je lis une multitude de livres, je dis.
2: Est-ce que la maison de retraite vous plaît?
0: Pour le moment, oui. On attend les beaux jours.
3: À moitié.
2: Pourquoi, papy, tu n'aimes pas beaucoup...
3: Parce que... On est loin de toutes les commodités et puis de beaucoup de commodités qu'on avait avant.
2: Quels sont vos loisirs ou activités de maintenant?
4: Maintenant, ben, nos activités sont reliées avec la maison de retraite, quoi. Et quand il y a des activités, ben, on participe. Des gens qui viennent nous chanter, tu vois, qui nous distraient.
2: Souvent, c'est quelle activité?
4: Ben, surtout d'écouter des chansons, des enfants qui viennent chanter. Qu'est-ce qu'il y a? Ben, des discussions, des jeux. Jeux de cartes, jeux de Scrabble, enfin beaucoup de jeux, jeux d'échecs. Tu connais?
2: Oui, je connais. Papy, toi, tu fais quoi comme activité?
3: Comme activité, ben... Comme c'est l'hiver, on peut pas sortir comme on veut. Donc, on fait les activités qu'il y a dans la maison. Il y a des moments, il y en a qui viennent jouer à l'accordéon. Et ben, on y va. Ça nous fait passer un moment.
5: En sortant de l'école, nous avons rencontré un grand chemin de fer qui nous a emmenés tout autour de la terre dans un wagon doré.
6: Est-ce que vous aimez bien l'école avant?
4: Ben oui. Oui. Oui, j'allais bien à l'école. J'aimais bien. J'avais des copines. Parce qu'à l'époque, ben, on n'était pas avec des garçons, on n'était qu'avec des filles.
7: Oui, j'ai toujours bien apprécié mon école, j'en ai un bon souvenir et je ne regrette pas du tout d'y avoir passé un moment de ma vie.
8: Moi non.
9: Moi, je n'aimais pas l'école.
6: Est-ce que vous aimez bien l'école avant?
10: L'école, non, c'est ça. Ma maman m'y tapait, mais l'école, maman, elle n'aimait pas. Et tu sais pourquoi? Parce que la maîtresse était petite et moi, c'était grande. Alors, je disais, elle est petite, elle, et moi, c'est grande. Il ne m'a pas ma maîtresse.
6: Et c'est pour ça
10: que
6: ta maman
10: s'est grondée.
0: C'est ça, oui. Ah oui, j'aimais bien l'école, oui. Je voulais poursuivre l'école, tu vois. Et à 14 ans, il a fallu que j'aille travailler. Ils n'ont pas voulu... Mes parents, ma mère surtout, elle n'a pas voulu que je continue l'école, alors, tu vois. J'en ai toujours voulu à ma maman, parce que j'apprenais bien à l'école. Je voulais être institutrice des petits-enfants, de la première classe, quoi.
6: Oui.
0: Elle n'a jamais voulu. Ça m'a contrarié, ça. Et oui, j'aime beaucoup l'école. Ils sont gentils, j'aime beaucoup les enfants.
11: Oh, ben, j'y allais à l'école, oui. Je suis toujours allée à l'école. Et c'était loin. Tout à pied.
2: Quelles étaient vos matières préférées?
11: Oh, bah alors là, j'en sais rien, je ne m'en rappelle plus. Ça y est, X temps, ça.
0: Ah, la matière, j'aimais beaucoup l'arithmétique.
4: C'était le français, tout ce qui était grammaire, ben, un peu l'arithmétique, enfin les maths, quoi.
9: Moi, je travaille à la ferme, alors je ne peux pas te dire. Et c'était le calcul, un peu, l'école. Tout le reste... Les zéros.
10: Il n'en avait pas un que mes préférés.
6: Ah oui? Oh. Ok. Un doute?
12: Non, c'est qu'elle n'aimait pas l'école.
10: Ah! Elle n'aimait pas l'école.
13: Le dessin, le français.
14: Ouais. Moi, les dictées, tout ça, les
13: machines. T'aimais les dictées, toi?
14: Oui.
13: Ah bon?
14: Tu aimais pas? Ah. Tu
13: dépendais.
14: C'est pas ton dictée, j'ai dit. en rédacteur.
6: Avec quoi vous écriviez?
10: Avec un tri-crayon.
8: Vous n'aviez pas un porte-plume?
10: Ah si, après, peut-être, après, quand plus tard.
6: Quel autre matériel vous aviez?
10: Je m'en rappelle plus, moi. Mais ça fait longtemps de ça.
4: C'était avec l'encre. On avait un encrier et un porte-plume, ça s'appelait.
6: Ok.
4: Et on faisait des tâches. Hein. Quel autre matériel?
6: Oui.
8: Dans le cartable?
6: Oui.
4: Ah ben, on avait la géographie, l'histoire, puis des livres de grammaire, d'arithmétique, tu vois, un peu de toutes les matières.
10: Il y avait le crayon comme vous.
8: Le stylo.
10: Mais il y avait le stylo bio, ou le stylo à mouiller dans la partie, comment c'est de la...
6: L'encre, pas français.
8: Stylo encre?
10: Dans la langue.
8: Stylo plume?
10: Non, c'était celle-là.
6: Non, vous avez une plume et vous...
10: Oui, c'est ça. Et mouillé.
8: Il y avait un pot d'encre et...
10: Et mouillé et vous écrivez.
6: Ok. Quel autre matériel vous aviez dans votre cartable, par exemple?
10: Oh, le cartable, il n'y avait pas beaucoup. Hein, les portait à la main, c'était un livre, c'est tout.
9: Avec une plume. Crayon couleur, c'est tout.
8: Des livres aussi?
9: Et des livres, oui, mais enfin...
14: Les crayons de couleur, le crayon noir...
8: Les cahiers.
14: C'est tout, hein. Les cahiers, oui. Et au début, on avait une ardoise, sacrée.
4: Oh, ben, on écrivait avec des crayons, hein. Puis après, la plume, il y avait la plume et le porte-plume.
8: Voilà.
6: Okay.
4: Voilà. Mais au début, c'était des crayons. Bah, crayons en papier, on écrivait.
8: Crayons en papier,
4: ok. Puis après, des plumes et des porte-plumes. Et il fallait porter son encre. Ou alors dans les bureaux, il y avait de l'encre.
8: D'accord.
4: Il y avait un encrier. Et de temps en temps, il y en a une. Chacun à notre tour, on remplissait les encriers. Et oui, il y avait des encriers. Puis il ne fait pas trop les remplir parce qu'on tâchait le tablier. Je suis engueulée par la maman en plus.
7: Avec quoi j'écris?
6: Oui.
7: Ben, on écrivait avec un porte-plume.
6: Un porte-plume? Oui, il y avait un pot d'encre et après c'était une plume.
7: On trempait notre plume dans un encrier et on écrivait. Fallait faire très attention de ne pas tâcher parce que l'encre, c'est pas évident. On faisait facilement des taches.
6: Oui.
7: Matériel, eh bien, on avait des cahiers, des livres, quand j'étais plus petite, on avait une ardoise. Une ardoise, on pouvait effacer facile, et puis il y avait un tableau, et on écrivait avec la craie, et on avait des cahiers comme on a maintenant.
5: Et les trois mousquetaires des cinq doigts de la main, tournons la manivelle d'un petit sous-marin, plongeant au fond des mers pour chercher des oursins.
6: Est-ce que vous faisiez du sport?
4: Très peu, très peu.
6: Okay. Est-ce que vous aimez bien?
4: Ben, ma foi, on jouait au ballon, on montait à la corde. Tu sais, nous, on n'était pas gâtés par le sport.
9: Ah, pas ce moment-là, non. Parce qu'on faisait une heure de route pour aller à l'école.
10: Oui, on en faisait du sport.
8: À l'école?
10: Oui, on montait à l'échelle.
12: Du sport. Vous savez, le sport du mois, c'était ramasser des olives. Il travaillait toujours. Pas comme vous, maintenant que vous allez vous primonner. Moi, il travaillait toujours là. Avant, il travaillait les enfants, maintenant, non.
8: Ouais. Vous avez travaillé à quel âge, madame Sana?
12: Oui, il y avait 13 et 14 ans.
8: D'accord.
12: Oui, avant c'était ça.
14: Oui, pas l'école.
8: Oui, la gymnastique, oui.
14: Pas l'école, on en fait maintenant, mais pas l'école.
8: À l'école?
14: Ah oui, oui.
8: D'accord.
14: On n'entendait pas l'école.
6: À quoi vous jouez à la récré?
9: À la marelle.
6: Que ça?
9: Oui, on cassait tous les sabots.
4: On jouait aux quatre coins, on jouait au ballon, on jouait... Tu la récré, elle était vite passée. Hein.
12: Oh, tu sais, il courait derrière de l'autre et c'était ça.
6: Vous jouez à la marraine ou pas?
12: Pour la marraine, j'ai joué après que c'était à la maison avec mes copines.
6: Ok.
8: Et sinon, vous couriez les uns après les autres?
12: Et sinon, dans les écoles.
8: Comme chat, en fait, vous jouiez à chat.
12: Ils avaient peur de se trouver un dans l'autre, de se taper.
4: Eh ben, surtout au ballon, à la marelle, des trucs, des rondes, des trucs comme ça.
11: En montage, à l'échelle.
14: Il y avait la marelle, la corde à sauter, le ballon prisonnier. Non, c'est tout.
15: Moi, je chantais, mes jambes. Et puis j'avais. Et puis il y avait d'autres. Je ne me rappelle plus le cabinet.
14: C'est bon, tu sais, tout ça.
2: Comment étiez-vous habillé?
9: Même pour petit. C'est pas comme maintenant. Hein. On allait à l'école en sabots, on allait en robe.
4: En robe.
2: En robe?
4: En jupe. Mais pas en pantalon. Hein.
2: Ok.
8: Même l'hiver?
4: Même l'hiver.
10: Oh, bah bien. C'était toujours en petit robe. Ma maman m'avait fait un petit robe et c'était toute la semaine là, les images, ils le lavaient et ils nous l'ont dit, le mettaient là. C'est pas comme maintenant, les enfants qui sont bien habillés.
2: Vous aimez bien vos habits?
10: Ah, bah bien sûr, ils les aimaient là. Et puis quand ils n'avaient pas d'autres à nous là.
14: Comment on est habillé? Les filles, on n'avait pas le pantalon. Hein. On avait des jupes. Les jupes, 12 ans.
11: Mais comme tout le monde, on n'avait pas des choses comme maintenant.
4: Est-ce que vous aviez des pantalons?
11: Non, on ne portait pas de pantalons, c'était pas.
7: Oh ben, comme toutes les petites filles, j'avais une robe, l'hiver j'avais un pullover, l'été j'avais un chemisier, comme toutes les petites filles.
2: Comment allez-vous à l'école?
10: À pied.
2: À pied?
10: Il n'y avait pas de voiture alors.
8: Vous mettiez combien de temps pour y aller?
10: Oh, 3-4 heures d'heure, une heure, dépend si tu trouvais des copines après ça manger de la rue.
8: 3 quarts d'heure, vous aviez compris?
10: Eh oui.
8: Hein, les enfants?
2: Oui, 3 quarts d'heure, c'est 15 minutes.
8: Et ça ne vous paraît pas?
10: C'est 4 heures.
8: C'est énorme, mais ouais, c'est énorme.
2: À pied,
8: en voiture, je vais à 15 minutes.
10: Oh, bah, retour, c'est vite. Moi, nous, il n'y avait pas de voiture là-bas.
8: Non. C'était comme ça. Ouais.
2: Est-ce que vous mangiez à la cantine?
10: Non, ils mangeaient à la maison. Et tu sais ce qu'elle faisait, ma maman. Des fois, chiches, des haricots, ils mangeaient ça. Ils mangeaient des fois, chiches, et des haricots, avec des pâtes qu'ils faisaient à la maison, les parents. C'est pas comme maintenant que vous avez tout. Hein.
8: Des pâtes, des haricots.
10: Oui.
8: Et le premier, c'était quoi?
10: Des petits pois.
2: Vous aimez bien?
10: Oh, bah, c'était bon, hein. Et obligé après que ta femme ait mangé tout.
9: À pied.
4: Et donc une heure à pied? Vous aviez une heure pour y aller et à pied.
2: Est-ce que vous mangez à la cantine?
9: Oui, on portait notre repas. On le faisait chauffer, on le portait. C'est pas la vie de maintenant. Ouh là là.
2: Comment y allez-vous
7: à la cantine? J'y allais à pied parce que j'avais de la chance, j'habitais pas loin de l'école. Alors j'y allais à pied.
2: Est-ce que vous mangez à la cantine?
7: Ah non. D'abord, je pense que dans mon école, il n'y avait pas de cantine.
2: Ah.
7: J'ai jamais mangé à la cantine, sauf quand je suis allée au centre d'apprentissage. Alors là, je mangeais, j'étais demi-pensionnaire et je mangeais. Ah, j'avais 14 ans là. À cette époque, j'avais 14 ans. Mais là, je mangeais au centre d'apprentissage, à midi simplement. Mais à l'école, je ne mangeais pas à la cantine, ça n'existait pas la cantine, pas chez nous.
8: Vous rentriez chez vous pour manger?
7: Ah oui, oui, c'était pas loin chez nous.
4: On y allait à pied.
2: À pied?
4: Ah ben oui.
2: Vous étiez loin ou pas?
4: Non, moi j'habitais pas très loin de l'école. J'habitais à 800 mètres à peu près.
2: Est-ce que vous mangiez à la cantine?
4: Non, pas du tout. Je faisais l'aller-retour. Parce qu'on allait à l'école le matin à 8h30 jusqu'à 11h30. Et l'après-midi de 1h30 jusqu'à 6h.
14: Ben, au début à pied, après quand j'étais au collège, ben avec le vélo, ou je prenais le train, ou voilà. C'était pour
15: moi. J'avais mon papa qui avait une petite moto, j'allais en moto avec.
8: On est en moto à l'école?
15: Oui. C'était pas loin, mais il y allait.
14: Qu'est-ce que vous mangiez à la cantine?
15: J'allais pas à la cantine. J'allais
14: à la cantine, c'était très mauvais. Très, très mauvais.
8: Vous en
15: Je rentrais chez moi, maman. Oui. C'était trop loin.
16: Comment y allez-vous ?
17: À pied. Je faisais 10 kilomètres à pied.
18: Vous habitiez où ?
17: J'habitais à la cime de Vaudevin. Alors, si vous représentez ce que c'est, la cime de Vaudevin, ça domine avec Châtilleux.
16: Est-ce que vous mangiez à la cantine ?
17: Ah ben, j'étais pas obligée de manger, on couchait à l'école, des fois ça arrivait, quand l'hiver faisait froid, ben, on couchait à l'école.
18: Et vous mangiez à l'école, mais il y avait une cantine, ou alors c'est vous qui ameniez le repas ?
17: Il y avait une cantine, il y avait une sœur qui faisait très bien la cuisine, et elle nous faisait des bons petits plats.
0: Avant, ce qu'on mangeait à la cantine, on mangeait beaucoup des pommes de terre. Des pommes de terre, des haricots, du légumes du jardin. On faisait des légumes de la courge. C'était des grosses courges, et puis on mangeait de la courge. Pendant 8 jours, on mangeait de la courge. Vous savez, vous êtes heureux maintenant, les enfants. Hein? Vous êtes heureux, hein? Ouais.

0: été d'avant.
1: Ben, les loisirs, tu sais, c'était les promenades avec les copines. On marchait beaucoup. Et puis, bon, ben, quand j'ai eu 13-14 ans, après, on faisait du vélo. On se promenait à pied, le long de la rivière. On n'avait pas de piscine, hein. On n'avait pas de jeu.
2: Mes loisirs, il n'y en avait pas beaucoup de loisirs. Hein. Pas de dire, non.
3: Mes loisirs, avant, quand j'étais à l'école, eh ben, il y avait un patronage, c'était le jeudi après-midi, ça s'appelait les âmes vaillantes. Et j'allais au patronage parce que j'aimais bien, on faisait beaucoup de jeux, c'était très intéressant. Et puis on lisait comme les enfants, on s'amusait comme les enfants, des jeux de société. Le jeu de dames, le jeu de loi, le jeu de chevaux, ce qui existe encore, que vous jouez vous aussi.
0: Quels étaient vos loisirs, activités d'avant ?
4: Oh, je jouais aussi, il courait un copine dans l'autre, derrière.
0: Ah là là. Quel était votre métier ? Est-ce que c'était facile ?
1: Mon métier ? Ben, j'ai travaillé dans un magasin comme vendeuse. Et puis après, j'ai été dans une crèche, la crèche familiale. Oui, moi, ça me plaisait. J'aimais bien les enfants.
2: Mes parents agriculteurs, pas facile.
5: On allait en champ. Hein. Moi, c'était pas maintenant. Hein.
6: Moi, je travaillais dans les carabus. J'étais outilleur. Ça allait très bien parce qu'on était bien. On nous reconnaissait. C'était une vie beaucoup plus facile. On pouvait casser la croûte même dans l'usine.
3: Mon métier, j'ai travaillé dans une usine de confection où on faisait de la lingerie féminine. C'était très joli. Ensuite, j'ai eu un commerce de boucherie.
0: Est-ce que c'était facile ?
3: Non. Le travail à l'usine, c'était un travail aux pièces, c'était très dur. Il y avait un rendement très élevé et il y avait beaucoup, 9h30 par jour de travail. Et la boucherie, ben, c'était pas facile non plus parce que je connaissais pas. Mon mari était boucher, et voilà.
7: J'ai été travailler dans une banque à Paris.
8: Et vous aimiez bien votre travail ?
7: Moyen. Parce que j'aimais pas trop le contact avec les gens. Alors, voilà.
9: Mon métier, il y allait à ramasser des olives, il y a cultiver le blé. Il n'y avait pas de métier à l'eau.
10: C'était un travail d'ouvrier, les enfants. Qu'on avait besoin d'aide au champ. On allait
9: et aller à pied, il n'y avait pas de voiture. Hein. Maintenant, vous êtes gâtés, les enfants. Pour les parents sur la voiture, ils partaient avec tout dans les écoles. Que nous, allions à pied. Bien sûr que c'est fatigué. Et d'un tout petit, aller travailler là. C'est pas comme vous que vous êtes à 18 ans encore dans les écoles.
11: Moi, mon métier, j'avais appris la couture.
0: Ok.
11: Couturière, mais j'ai pas bien fait couturière. J'ai eu 5 enfants après. Puis,
12: mais les loisirs, on n'en avait pas trop des loisirs. Il fallait aller en champ, garder les vaches. Il fallait traire les chèvres, les brebis et tout. Alors, on n'en avait pas des loisirs comme maintenant.
8: Ça, c'était quand vous rentriez de l'école ?
12: Ben oui, souvent. Je rentrais de l'école, et ben, il fallait traire les chèvres. Et le matin, il fallait partir. Il fallait traire les chèvres avant de partir. Ah ben, je n'avais pas de métier. C'était tout métier. Et ben, on était obligé de le faire. C'était pas toujours facile.
8: Vous aviez pas de métier, mais vous aidiez vos parents et puis...
12: Eh bien oui, j'ai aidé mes parents. À cette époque, il fallait aider. Hein.
0: Y avait-il beaucoup de choix ?
1: Oh ben, on trouvait facilement du travail, plus que maintenant. Hein.
6: Ah ben, j'ai fait le dessinateur industriel, j'ai fait plusieurs métiers, oui. Mais toujours dans la même usine.
3: À cette époque, on trouvait du travail facilement. Quand j'étais jeune, on trouvait du travail très facilement.
12: On n'avait pas tellement de choix. Hein. Après, j'ai travaillé à l'usine. Après, c'était différent. Mais...
8: Vous avez travaillé à l'usine
12: à Nonnet. C'était à la tannerie.
8: Vous faisiez quoi dans la tannerie ?
12: Mais je tannais les peaux.
8: Ah ouais, c'était pas trop difficile ?
12: Ah ben, surtout quand on me mettait sur les peaux blanches. Alors ça c'était vraiment dur. Parce que la peau était plus épaisse que les autres. Tandis que dans les autres, Dans les noirs, c'était différent.
5: Ah, du choix. Il y en avait peut-être bien des choix, il y en a qui peuvent faire, mais bon.
8: Vous n'avez pas eu le choix.
5: Ah non, je n'ai pas eu le choix.
8: Mais quand vous étiez vos parents, vous faisiez quoi à la ferme?
5: Ben, j'allais en champ, quand il fallait aider, quoi. Parce qu'il y avait du travail, ça dépendait, quoi.
8: Pour les moissons, quoi.
5: C'est des choses qu'on n'oublie pas.
0: Où est-ce que vous habitiez?
7: Où est-ce que j'habitais? En région parisienne, à côté de Paris, dans le Val-de-Marne.
13: Okay. À la Louvée. La Louvée.
0: Ok.
13: C'est où? Vous connaissez la Louvée?
0: Oui. Qu'est-ce qu'il y a changé dans la ville?
7: Qu'est-ce qu'il y a eu de changé dans la ville? Ben, y a tellement de choses qui ont changé que je pourrais même pas te dire.
13: Moi, je ne vais pas te dire bien, tu sais.
7: Les feux rouges, les...
1: Où j'habitais? À Saint-Tilleul. Dans la ville, ben, y a plus d'usine. Bon, ben, y a beaucoup de construction, mais pas beaucoup de travail. Il faut que les gens partent ailleurs. Partent sur Annonay, enfin, où ils trouvent. Hein.
0: Où est-ce que vous habitiez?
12: À la cime de Vaudevin. Alors, à la cime de Vaudevin, c'est sous Saint-Tilleul, presque.
0: Qu'est-ce qu'il y a changé dans la ville?
12: Oui, rien n'a changé parce qu'on a travaillé comme des Noirs.
8: Mais dans la ville, ça n'a pas changé?
12: Pas dans la ville. Dans la ville, si.
8: Dans le village de Vaudevin ou dans la ville?
12: Oh, non, pas à Vaudevin, ça n'a pas tellement changé. Il n'y avait pas grand-chose. Hein.
8: Et à Annonay, ça fait combien de temps que vous y êtes?
12: À Annonay, j'ai resté tout le temps de... Que je travaillais, puis après, quand j'ai travaillé, ben, je me suis arrêtée.
8: Et vous avez vu des choses qui ont changé dans Annonay?
12: Ah, mais oui, mais bon...
8: Vous avez vu la couverture de la dame?
12: Ah, mais oui, bien sûr.
8: Ouais, ouais. Mais ça fait pas
12: beau,
8: ça,
12: oui. J'allais laver au lavoir à Annonay.
0: Où est-ce que vous habitiez?
5: Famille.
8: Mais dans quel village?
5: Je suis de la Loire, Burdigne, c'était. Ah, ben, c'est plus la même vie, hein. La ville, c'est autre chose.
8: Et vous êtes arrivé à Annonay il y a longtemps?
5: À 20 ans, je me suis mariée, mais je suis remariée avec un agriculteur. Alors.
8: Et vous êtes resté donc sur Burdigne?
5: Je suis restée ici.
8: D'accord. Mais du coup, Annonay, vous connaissez quand même depuis longtemps?
5: Oui, Annonay, je connais quand même. Parce qu'on allait faire des courses toujours à Annonay.
8: Et qu'est-ce qui a le plus changé pour vous sur Annonay?
5: C'est pas pareil. Hein. C'est autre chose.
8: C'était mieux?
5: Sûrement, oui.
9: Via Serravalle. Oh, maintenant, il a changé beaucoup. Hein. Il y a beaucoup de magasins, beaucoup de choses à vendre. Qu'il y a des sous, il y a les toujours à l'acheter.
0: Où est-ce que vous habitiez avant?
11: Avant, j'habitais à la Voulte-sur-Rhône. Tu sais où c'est?
0: Non.
11: Non. C'est dans le midi.
10: En Ardèche du Sud.
0: Ok.
11: Au bord de la mer. Presque. Ah, la mer, j'adore la mer. J'adore la mer. Eh oui. On allait se baigner tous les jours. Quand j'étais petite, on allait se baigner tous les jours. On regardait juste sa petite culotte, là. Puis on allait se baigner. Et puis il fallait la faire sécher. On n'avait pas de maillot de bain. Baigner avec la petite culotte. Mais on n'était pas plus malheureux. Hein.
0: Où est-ce que vous habitiez?
3: J'habitais en ville, à Annonay.
0: Qu'est-ce qui a changé dans la ville?
3: Ah oui, tout a changé dans la ville. Ma rue a beaucoup changé parce qu'elle était remplie de commerce, alors qu'à présent, il n'y en a plus du tout.
0: Comment vous communiquiez?
7: Ah ben, il n'y avait pas le téléphone, il n'y avait pas le portable, il y avait... Ah, je ne sais même plus comment on communiquait. Je ne sais plus.
8: Avec des signes de fumée.
7: Il y avait des lettres, voilà. Oui, je me souviens parce qu'on partait en vacances. Mon mari nous emmenait avec les enfants. Donc on partait dans la Creuse. Et nous, on restait chez mes beaux-parents. Et lui, il remontait à Paris. Mais maintenant, avec le portable, on aurait su tout de suite s'il était bien arrivé. Mais il fallait attendre la lettre, donc on avait la lettre le mardi ou le mercredi, savoir s'il était bien rentré. Non, c'est pas du tout comme maintenant. Hein.
1: Bon ben, on écrivait. Ou alors, on allait à la poste Et on demande au postier et à la postière un numéro qu'elle nous, après, elle nous passait une cabine téléphonique.
8: Vous n'aviez pas le téléphone?
1: On n'avait pas de
6: téléphone.
1: De téléphone.
8: Comment vous communiquiez avec votre famille ou, est-ce que vous avez
12: Moi, je montais tous les jours chez mes parents. Je faisais mes 10 kilomètres.
8: Pour aller les voir
12: Pour aller les voir. Et puis le lendemain, je te redescendais à l'école.
8: Et vous n'aviez pas le téléphone chez vous?
12: Pas du tout. À ce moment-là, il n'y avait pas de téléphone.
8: Vous l'avez eu à quelle époque, à peu près?
12: Mais plus tard. Bien le téléphone, tard. Oui. Il n'y avait pas de téléphone.
8: Et maintenant, là, vous avez le téléphone portable, là, maintenant?
12: Oui, j'ai le portable, oui.
8: Vous vous êtes habitué?
12: Oh, pas tellement. Pas tellement, non.
9: Il n'y avait pas de téléphone, alors. Hein.
10: Les cartes postales?
9: Non, comme ça, face à face, c'est tout. Hein. Les parents qui étaient loin, ils faisaient une carte, et c'est bon.
10: Vous écrivez sur une feuille et...
9: Non, il y avait les papiers écrits, là, aussi, là.
10: Les cartes postales?
8: Les cartes postales, elle disait pour ceux, les parents qui étaient un petit peu loin.
10: Ah!
8: Mais c'était occasionnel, c'était pour.
9: Oui, c'était pour les fêtes, pour les Noël, tout ça. Pour donner l'école de Tanti Aguri.
8: Et vous, vous faisiez comment?
5: On faisait des petits mots. On envoyait des petits mots.
8: Vous aviez le téléphone chez vous?
5: Oh non. Pas ce moment-là.
10: Le téléphone avec le câble et tout.
5: Si, il y avait des téléphones, mais c'était les commerçants qui avaient des téléphones.
10: Ah. Et vous n'envoyez pas des cartes postales ou des trucs?
5: Ah, si, on envoyait du courrier, il y avait la poste, on envoyait du courrier, des lettres, des cartes, pour des vœux, de tout, pour les fêtes, les anniversaires.
11: On prenait la bicyclette et puis on allait à pied pour le prévenir, quoi. Si on avait quelque chose à prévenir, on allait à pied ou alors si on avait un copain ou un ami ou... Et on lui disait, des fois il nous aidait, mais il fallait se débrouiller. Quand on voyait arriver quelqu'un avec un papier, c'était qu'il y avait une mauvaise nouvelle.
10: D'accord.
11: Eh oui, c'est quelqu'un qui lui avait donné un papier pour dire le téléphone a sonné, il y a ci et là. Et
10: d'accord.
11: Il faut vite aller chez votre maman ou chez votre papa.
10: Okay.
11: Oh, c'était difficile. Hein? Vous êtes heureux, Ménère, les enfants?
10: Oui.
11: Ah si, vous êtes heureux. Il faut bien le reconnaître. Hein?
5: C'est bon, tu as bien répondu.
10: Oui, merci. C'est bon.
5: Ben, tant mieux.
10: Merci beaucoup.
14: Au revoir.
12: Au revoir, les enfants.

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0: diversité que la nature aime tant à travers les sexualités animales.
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2: Au sommaire, les putois, leur homosexualité et la distinction entre reproduction et sexualité. Dans une interview avec Thierry Laudet, professeur à l'Université d'Angers.
3: On la croit souvent dans nos maisons, mais que savons-nous des pratiques amoureuses de la belle à huit pattes ? Reportage à toile tendue.
2: Animal lent par nature, on imagine mal la sexualité de la tortue. Mais l'équipe du Labo des Savoirs a mené l'enquête.
3: La sexualité, pourquoi ça existe ? Y a-t-il un avantage à pratiquer la sexualité ? Nous tenterons de répondre à ces questions avec notre invité, Peter Benninger.
2: Les poissons aussi ont une vie sexuelle. Nous nous sommes penchés sur le cas de la baudroie abyssale.
3: Thierry Laudet reviendra dans une seconde interview consacrée à la sautillante grenouille et vous découvrirez l'origine des bisous.
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0: Et pour nous accompagner tout au long de cette émission, nous accueillons Peter Benninger, biologiste et enseignant, chercheur au laboratoire Mère, Molécules et Santé de l'Université de Nantes.
4: Bonsoir Pauline.
3: Peter Benninger, vos recherches portent sur les organismes marins et plus particulièrement les mollusques. Est-ce que vous pouvez nous en parler ?
4: Ici à Nantes, je travaille principalement sur les mollusques qui mangent du plancton, hein, donc on les appelle des suspensivores. Les deux espèces sur lesquelles on se concentre, mais sans exclusivité, hein, sont l'huître creuse, hein, et la crépidule, qui est une espèce invasive, pas tellement désirée pour l'instant sur nos côtes.
3: Rentrons maintenant dans le vif du sujet. Lorsqu'on entend le terme sexualité, on pense tout de suite à celle des humains, mais pas à celle des animaux. Y a-t-il des différences ?
4: La sexualité est comparable à une palette de couleurs ou un arc-en-ciel. Il y a toutes sortes de nuances, il y a toutes sortes de combinaisons possibles. Et plus on étudie la sexualité, plus on découvre de nouvelles choses, des choses qu'on ne pouvait pas imaginer parce qu'on n'était tout simplement pas capable de les imaginer.
3: La sexualité dans le monde animal est donc extrêmement variée.
4: Extraordinairement variée.
3: Pauline, tu as rencontré Thierry Laudet, chercheur en écologie évolutive à l'Université d'Angers. Il s'intéresse beaucoup à la sexualité animale et notamment à celle des grenouilles, des putois, des loutres et autres animaux de la forêt. Écoutons sans plus attendre cette interview qui tord le cou au darwinisme classique.
2: Bonjour Thierry Laudet, vous êtes professeur d'écologie évolutive à l'Université d'Angers et directeur de recherche sur la vie sociale des animaux à l'Université Rennes 1.
5: Tout à fait, bonjour à vous.
2: Tout d'abord, en préliminaire, quels sont vos thèmes de recherche ? Rapidement.
5: Très rapidement, je fais de l'écologie évolutive, c'est-à-dire que je travaille sur quelque chose qui est relativement complexe, l'orientation de l'évolution des espèces, la différenciation des espèces, et comment est-ce qu'on devient une espèce différente d'une autre. Et je travaille principalement sur les vertébrés, que sont les grenouilles, les mustélidés.
2: Eh bien, tout un programme. Généralement, pourquoi parle-t-on de reproduction chez l'animal et de sexualité chez l'homme ?
5: En règle générale, on a tendance à penser que les animaux ne pratiquent de la sexualité que dans un seul objectif, celui de laisser ses gènes, et donc de se reproduire. Dans la réalité, les choses sont un petit peu différentes. Il suffit de regarder actuellement les mésanges bleus, les mésanges charbonnières, ou même les geais qui sont en train de se reproduire, et vous verrez qu'ils passent beaucoup plus de temps à pratiquer des activités sexuelles que l'on pourrait penser. L'objectif va être, au in fine, la reproduction, mais dans la réalité, des relations affectives, des relations émotionnelles vont naître, qui sont déjà les prélude à l'amour. Alors, on peut pas parler d'un amour véritable, mais les émotions amoureuses sont ici à la base. Ils sont déjà présentes. Et finalement, chez l'espèce humaine, quand on parle d'amour, on parle exactement de la même chose. Même si l'objectif final, c'est pas toujours la reproduction, l'idée, c'est quand même qu'on va se servir ensemble à apprendre les choses de la vie et qu'on va s'intéresser l'un à l'autre.
2: Et dans cette optique, justement, de sexualité, est-ce que vous pouvez un peu nous parler de vos recherches sur le putois d'Europe ?
5: Alors, le putois d'Europe est un petit animal qui ressemble au furet, c'est quasiment l'espèce parente du furet, une petite espèce d'un kilo à peu près, avec un petit masque noir particulier, qui est tout à fait intéressante parce qu'il fait partie de ce qu'on appelle en science un syngaméon, c'est-à-dire un groupe d'espèces dans lequel tout le monde se reproduit ensemble, tout le monde pratique un peu de sexualité sans trop se préoccuper de savoir qui on est. En fait, c'est parce que ce sont des espèces qui sont en train de naître, un peu comme il existe des étoiles en train de naître qu'on peut regarder quand on est astronome, on peut là s'intéresser à des espèces en train de naître devant nous. Alors elles sont fascinantes, ces espèces en train de naître. Et notre ami le putois, qui est un petit carnivore qui vit dans nos campagnes, a tout un ensemble de stratégies pour survivre, d'exploitation des habitats, il habite surtout les marais, les rivières forestières, et ça va changer selon les groupes en fait de population auxquels on s'intéresse. Et évidemment,

0: leur activité sexuelle est tout à fait fascinante.
1: Est-ce que vous pouvez nous en dire un peu plus sur leur sexualité? Alors, justement,
0: la sexualité du putois est relativement simple à comprendre. Le mâle a surtout envie d'avoir beaucoup de femelles et de réussir à avoir grâce à ça une série de descendants qui vont l'intéresser. Mais les femelles, elles, n'ont pas forcément envie d'avoir plusieurs mâles. En outre, il y a un autre paramètre qui est important, c'est que selon l'endroit où on habite, eh bien, on n'a pas à avoir tout à fait la même physionomie. Selon qu'on habite dans des petites forêts, on va être plutôt sombre, avec un pelage plus marqué, et on va perdre un petit peu le masque noir qui caractérise le putois des marais ou le putois des bocages. Donc, on n'est pas obligé d'échanger tous nos gènes n'importe comment. Et c'est un peu ce que ces animaux vont essayer de faire. L'idée générale du mâle, ça va être de faire des excursions pour essayer de trouver des femelles. Donc, ça se passe en général en février, c'est le moment où les testicules redescendent, l'animal est en parfaite forme. C'est gros, un mâle de putois, c'est gros par rapport à une femelle. Ça fait 1,5 kg, presque le double d'une femelle qui fait que 800 à 900 grammes. Et donc, ce mâle-là vont chercher les femelles, et quand ils en trouvent une, ils vont s'accoupler. Mais les femelles ont un truc pour les obliger à rester. Le mâle, lui, la seule envie qu'il a, c'est on copule et on s'en va. Sauf que les femelles, elles n'acceptent d'être fécondables qu'à la condition que le mâle reste longtemps. Et voilà comment nos putois sont devenus des espèces de héros de la copulation. Une copulation chez les putois, ça dure au minimum 1 heure, parfois 3, des fois jusqu'à 8 heures de rang. Et pendant 8 heures de rang, les animaux vont rester en train de copuler en pleine activité sexuelle. Ce sont vraiment des champions de la sexualité.
1: C'est le cas de le dire. Et puisqu'on parle justement un peu de sexualité, qu'est-ce que vous pourriez dire de l'homosexualité chez les putois?
0: Alors c'est une autre chose extraordinaire. Ce sont des animaux qui normalement vivent en solitaire et ils n'ont aucune raison d'avoir des activités homosexuelles. Mais en fait, on a découvert maintenant depuis fort longtemps que la plupart des espèces animales avaient en tout cas des individus homosexuels dans leur population. Alors les biologistes n'aiment pas toujours le mot d'homosexualité parce qu'il fait très référence à l'humain et souvent on parle d'individus, d'accouplement entre individus du même sexe. Vous avouerez que c'est un peu la même chose. Mais le problème n'est pas seulement l'accouplement. Le problème est la relation individuelle que ces animaux ont. Ça veut dire que quelque chose se passe qui est absolument extraordinaire. Voilà des animaux qui ne se reproduisent pas ensemble et qui pourtant vont avoir envie de rester ensemble. Là, on a affaire à des espèces qui sont généralement individualistes, solitaires. Les individus sont déjà normalement vivisolés. Alors comment expliquer que plutôt qu'un mâle cherche automatiquement une femelle, là on va avoir deux mâles qui vont rester ensemble un certain temps? Eh bien, il faut comprendre que c'est parce que ça leur plaît, tout simplement. Voilà des animaux qui vont être ensemble parce qu'ils le modifient, leur relation, parce que l'émotion amoureuse est ici présente et va les associer ensemble pendant un certain temps. Bien entendu, ça va marcher un certain temps. Ce sont des animaux qui peuvent aussi être pris par d'autres affres de la vie. Il y a tout un ensemble d'éléments qui vont petit à petit les séparer. Ils n'ont aucune raison de rester ensemble à long terme, mais pendant cette période-là, en tout cas, ils s'aiment tellement l'un l'autre qu'ils vont avoir envie d'être ensemble. L'homosexualité chez les putois pose un véritable problème à la théorie du darwinisme qui voudrait qu'on laisse nos gènes, puisque là, ils ne vont pas laisser leurs gènes, ils vont préférer ne pas se reproduire parce qu'ils s'aiment entre eux. Et c'est un peu comme ça qu'on peut voir les choses fonctionner. Dans la relation entre les individus, la chose qui compte le plus, c'est d'abord de se faire reconnaître par l'autre et d'être amoureux de l'autre, et après, éventuellement, si ça marche bien, eh bien, on peut se reproduire. C'est ce que feront nos amis les putois, ce que font beaucoup d'espèces homosexuelles qui au départ s'aiment bien et puis après peuvent adopter des petits en allant soit copuler avec une femelle, soit si ce sont deux femelles, en cherchant un mâle à un moment donné, et les individus vont alors élever ensemble leurs petits. Bon, ça existe aussi chez les oies des neiges, chez beaucoup, les oies des neiges par exemple pratiquent souvent le couple à trois, c'est-à-dire que deux femelles vont se mettre ensemble et puis quand elles ont envie d'avoir des descendants, elles vont copuler une fois avec un mâle qui va venir voir de temps en temps comment ça se passe, mais elles vont surtout rester toutes les deux à élever la nichée. On est donc là, vous voyez, dans une stature qui est très différente de ce qu'on pourrait penser.
1: Ça fait vraiment penser à l'amour tel qu'on l'envisage habituellement. Est-ce qu'on pourrait parler d'un érotisme animal chez les animaux?
0: Mais bien entendu, voilà une question excellente. En effet, non seulement les animaux vont pratiquer le désir, c'est-à-dire que le désir est la force vitale, la force qui va déterminer l'évolution des choses. Si certains individus ont le désir toujours des mêmes, par exemple, je ne sais pas, moi, si des animaux choisissaient toujours d'autres animaux qui avaient les yeux bleus, et bien très vite, dans leur population, tout le monde aurait des yeux bleus. Le désir est donc une force évolutive importante. Mais non seulement le désir, mais également toute l'émotion qu'ils recoupent derrière et toutes les émotions amoureuses qu'ils vont fabriquer. Voilà pourquoi les animaux se masturbent, voilà pourquoi les animaux sont homosexuels, voilà pourquoi certains vont pratiquer, voire toutes les pratiques sexuelles existent dans la nature, parce que l'objectif c'est de s'érotiser, c'est-à-dire l'objectif c'est d'essayer de se comprendre dans les émotions, et c'est à travers les émotions que peut-être va naître une émotion particulière qu'on appelle l'intelligence. C'est donc pas du tout un hasard si l'émotion et la construction émotive va être une force colossale en évolution. Et voilà pourquoi les animaux vont passer du temps attention à cela. Alors on voit des canaris qui passent du temps à se masturber, on voit des animaux, bon c'est bien connu chez les mammifères, hein, il suffit d'aller dans un zoo pour voir comment les ours blancs aiment se frotter au substrat, etc. Et toutes ces activités, les chauves-souris par exemple pratiquent fréquemment la fellation, bon, ce qui n'est pas une activité courante chez beaucoup d'espèces animales, mais on la voit pratiquer chez des espèces comme les chiroptères, les chauves-souris, on la voit pratiquer chez les grands singes, on voit en fait tout un ensemble d'activités qui sont fondamentalement érotiques. C'est-à-dire que l'objectif est de déclencher des émotions qui vont nous permettre de rester ensemble et qui vont permettre de construire des relations à le plus long terme et qui, pourquoi pas, pourront déboucher sur la formation de couple ou la formation de famille. Mais ça, c'est pas l'enjeu immédiat. L'enjeu immédiat, c'est d'abord de s'apprécier, de s'aimer et donc aussi de s'apprivoiser dans la guerre des différences qui existe entre nous.
1: Merci beaucoup. Et pour finir, j'aurais aimé relire un peu une citation de votre ouvrage, voilà, La biodiversité amoureuse, qui est sorti en 2011, si je ne me trompe pas.
0: Tout à fait, chez Odile Jacob.
1: Donc, cette citation vient de Lucienne Gervais, dans L'amour libre, en 1907, qui dit « On a représenté souvent l'amour faisant le pied de nez aux vieilles gens. Eh bien, moi, je vois l'amour, enfin libre, faisant le pied de nez aux morales surannées, aux vieux us et aux vieilles coutumes. Je vois l'amour faisant le pied de nez au vieux monde. » Une réaction par rapport à cette citation ?
0: Alors, Lucienne Gervais est un personnage absolument extraordinaire qui a écrit beaucoup sur l'amour libre et sur le fait que l'élément essentiel de la vie, c'était finalement de tomber amoureux un jour. C'est une des rares activités totalement gratuites qu'on peut avoir les uns avec les autres, ce qui prouve que la cupidité et l'art de l'argent ne sont pas les seules motivations des êtres humains.
1: Eh bien, ce sera le mot de la fin, je pense. Je vous remercie beaucoup pour cette interview.
0: Merci beaucoup, Radio Prune. À la prochaine.
1: Au revoir.
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3: Vous êtes toujours au Labo des Savoirs, ce soir sur le thème de la sexualité animale, en compagnie de Peter Bininger. Dans l'interview, Thierry Laudet parle du rôle de la sexualité chez les animaux, comment elle fonctionne. Êtes-vous d'accord avec lui, Peter Bininger ?
4: Je n'ai pas de raison de ne pas être d'accord avec lui quand il parle des vertébrés supérieurs, hein, quand il parle des oiseaux, quand il parle des mammifères, et encore moins de raison d'être en désaccord quand il parle de vertébrés supérieurs qui sont soit sociaux au départ, soit périodiquement sociaux, comme quand les oiseaux se mettent ensemble à la saison de reproduction, hein, la construction des nids, etc. Donc je n'ai pas de raison d'être en désaccord avec lui par rapport à ces organismes-là. Par contre, dans le monde avec lequel je travaille moi-même, les invertébrés, les notions de désir, de tomber amoureux, etc., je pense que c'est peut-être aller un peu vite en besogne. Je pourrais me tromper, mais on n'a pas tellement le droit en tant que scientifique de parler de désir chez un ver de terre ou chez une limace. Ça nous semble un petit peu loin de l'être humain pour parler dans des termes aussi anthropomorphiques.
3: Cela confirme l'immense diversité qu'il y a dans le domaine de la sexualité animale.
4: Oui, bien sûr.
5: Comme tu le dis, Mariette, le règne animal regorge de nombreuses bizarreries. Si le cannibalisme est banni depuis longtemps de nos habitudes alimentaires, certaines créatures profitent d'un petit moment d'intimité pour croquer leur conjoint. Mariette a enquêté.
3: Elles en fascinent certains. Elles peuvent aussi donner la chair de poule. Ce sont des petites bêtes, et même parfois des grosses, de la classe des arachnides, aux 8 longues pattes, et pour la plupart, elles ont de multiples yeux qui vous regardent. Ce sont bien sûr les araignées. Nous savons que les araignées fabriquent des toiles. Nous savons aussi qu'elles peuvent se nourrir des pauvres insectes tombés dans leurs toiles par hasard ou chassés dans les prés. Mais savez-vous comment se passe la sexualité chez les araignées ? Eh bien, elle n'est pas de tout repos. La femelle araignée est souvent bien plus grosse que le mâle et son plus grand plaisir est de dévorer tout ce qui passe dans son faible champ de vision. Un mâle qui s'aventurerait sur sa toile sans crier gare risquerait d'être pris pour un ennemi et sa vie ne tiendrait plus alors qu'à un fil. Pour séduire sa belle et lui faire oublier sa fringale, monsieur araignée doit ruser, comme par exemple l'araignée loup du genre Pardosa. Vous avez peut-être déjà vu ces petites araignées brunates aux gros yeux postérieurs et à l'abdomen rond dans vos jardins entre mars et juillet. Le mâle réalise une véritable danse pour faire diversion et éviter de servir de casse-croûte. La chorégraphie est rythmée par des coups de pattes épineuses et des mouvements de pinces buccales pour transmettre les bonnes vibrations et envoûter la dame. Le pisor admirable de nos prairies, quant à lui, adopte une autre stratégie, celle de la galanterie. Il est petit, gris ou brun, à l'allure svelte, les deux pattes antérieures rassemblées à l'avant, et il est très romantique. Il offre un cadeau à sa dulcinée, dans un joli cocon de soie rempli de nourriture, de quoi la distraire et la faire tomber dans ses filets. Si la vorace accepte le présent tendu par son courtisan, ce dernier fait le mort et attend le moment opportun pour conclure. Parfois, certaines espèces de pisors peuvent se montrer très manipulatrices et offrir un cadeau vide. La femelle, dupée, ne s'en rendra compte, espérons-le, que lorsque le mâle sera loin. Passons à l'action. Le mâle araignée part à la conquête de sa future promise. Mais, avant cela, une préparation sérieuse s'impose. Il presse son abdomen sur une petite toile triangulaire qu'il a soigneusement réalisée pour l'occasion et dépose une goutte de sperme qu'il aspirera grâce à des appendices seringues situés près de sa bouche. Si le mâle s'y est bien pris avec sa future amante, grâce à un cadeau ou une danse improvisée, il adopte une position ventre contre ventre, tête bêche, sous la femelle, exposant son abdomen au crochet de la belle. Il peut alors vider précautionneusement sa semence dans l'appareil génital de cette dernière. L'opération finie, s'il a encore la chance d'être en vie, il prend la poudre d'escampette sans se retourner. Araignée du soir, bonsoir.
5: Oui, pas évident d'être un mâle araignée. Si vous apercevez un jour une araignée en train de fuir précipitamment, c'est qu'elle vient peut-être d'échapper à la mort. Essayez d'y penser avant de l'écraser.
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5: Peter Benninger, est-ce que la galanterie est une chose courante dans le règne animal ?
4: On pourrait dire que la galanterie est une construction humaine. C'est un concept humain, mais on retrouve des échos de cela chez, encore une fois, des vertébrés supérieurs. Et on pourrait même étendre cela à des vertébrés inférieurs, comme chez les poissons, où, par exemple, le mâle va patiemment construire un nid, par exemple les épinoches, qui vont construire un nid pour leur femelle, qui vont inviter la femelle à venir inspecter le nid. Si la femelle est enchantée par le nid, ben elle acceptera de venir et de fonder un foyer avec ce galon épinache. Quand on parle de galanterie, très souvent c'est de la part du mâle qui offre un cadeau à la femelle. En fait, ce que l'on prend pour galanterie chez les animaux, et c'est peut-être aussi le cas chez les humains, c'est qu'on est en train de montrer à la femelle que nous sommes prêts à investir. Investir dans la femelle, investir dans notre descendance mutuelle. Donc, donner des cadeaux, c'est donner des choses qui valent quelque chose en termes énergétiques pour les animaux, en termes de nourriture, etc., etc. Donc, on investit dans la femelle, dans la descendance, en investissant dans la femelle qui pourrait s'occuper de notre descendance si on est au sein d'une espèce qui s'occupe de ses jeunes. Donc, investir dans la femelle et dans la descendance est une façon de s'impliquer, certes, mais c'est également une façon de s'assurer qu'il y a de meilleures chances que nos gènes, nos propres gènes, vont survivre dans la génération suivante et seront représentés dans la génération suivante. Alors, ce que nous appelons la galanterie, très souvent, chez les animaux, et on pourrait dire la même chose pour certains actes de galanterie chez les humains. En fait, quand on gratte un petit peu, sont des comportements qui visent à mieux assurer la transmission de nos gènes à la génération suivante.
5: Un mâle galant a toujours une idée derrière la tête.
4: On peut le dire comme ça. Et je pense que ça ne trompe personne du côté des femelles.
1: Eh bien, chez la tortue géante, c'est le mâle qui aime se faire remarquer pendant l'accouplement, justement. À croire qu'il souhaite partager son plaisir. Un sujet signé Elisabeth Nogue.
5: Célèbre depuis son observation en 1835 par le naturaliste Charles Darwin, lors de son tour du monde sur le Beagle, la tortue géante est l'emblème de la faune des îles Galapagos. Elle a été choisie pour notre émission sur la sexualité animale, car sa reproduction est intrigante. Mais qu'est-ce qu'une tortue géante ? Sa bouche est un bec avec des bords tranchants, mais pas de dents. Son corps et sa queue sont massifs et aplatis, et elle a une carapace épaisse et très bombée, composée d'os, de cartilage et d'écailles. La tortue géante mesure en général 1,40 m et peut peser jusqu'à 200 kg. Mais c'est sa longévité qui est surtout impressionnante. En 2006, dans un zoo de Calcutta, est décédée la plus vieille tortue terrestre au monde, âgée de 255 ans. La vie d'une tortue terrestre se partage entre ses balades le long de sentiers, ses repas, ses baignades et sa sieste. Une vie plutôt reposante si on se situe en dehors des périodes de reproduction. Période où la communication devient intense entre les mâles rivaux. Mais la bataille ne fait que commencer. Effectivement, la perspective de se reproduire rend le prétendant bien excité. Il se déplace beaucoup plus vite qu'à l'ordinaire et cherche une femelle pour s'accoupler. Il va alors, revêtu de son armure carapace, se battre pour la demoiselle dans des joutes, seulement contre les autres concurrents de sa taille. Face à face, les deux combattants commencent à balancer leur tête dans des mouvements saccadés. Si le rituel est correctement effectué, le combat démarre, le souffle s'accélère et tête dressée, chaque dueliste cherche à mordre l'autre. Les combattants reculent et se jettent à l'assaut l'un de l'autre, tête rentrée. Leur carapace se heurte avec violence et soudain, un combattant se retrouve sur le dos. En danger, il joue énergiquement avec ses pattes pour se retourner. La bataille est perdue pour lui. Il repart tête baissée. Le vainqueur va quérir le cœur de Dame Tortue, mais rarement avec délicatesse. Il va, avec l'avant de sa carapace, tapoter sa compagne dans l'idée de l'empêcher de sortir sa tête pour qu'elle ne fuit pas. Très romantique. Ensuite, il immobilise la femelle de tout son poids en se hissant sur elle par l'arrière. Dans cette position précaire qu'il maintient avec ses pattes, le couple procède à l'accouplement. C'est à ce moment que Lord Tortue, d'habitude si silencieux, pousse des cris rauques très sonores qui s'entendent de très loin. De quoi en déstabiliser plus d'un. Après l'accouplement, Dame Tortue s'isole pour préparer le nid de ses œufs. Sur une plage ensoleillée, elle creuse le sol avec ses pattes arrière. Plusieurs heures après, elle pond 2 à 9 œufs dans ce nid de sable et finalement, elle va recouvrir le nid de boue et d'urine pour protéger ses petits du soleil et des prédateurs. Mais comment les petites tortues deviennent-elles dames ou lords ? Les gènes des bébés tortues sont sensibles à la température. Si l'œuf est bien situé dans le nid et profite de la chaleur de l'ensoleillement, l'œuf donne une tortue femelle. Dans le cas contraire, la fraîcheur crée une tortue mâle. Minuscule et entièrement noire, les futures tortues géantes pèsent moins de 100 grammes. Et il leur faudra un demi-siècle pour sortir de leur adolescence et avoir une chance de participer à la perpétuité de leur espèce.
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1: On voit qu'à quelques degrés près, une tortue peut devenir mâle ou femelle. Peter Benninger, chez les tortues géantes, c'est la température qui détermine le sexe. Est-ce qu'il y a d'autres facteurs qui déterminent le sexe chez d'autres espèces ?
4: Beaucoup d'autres facteurs et très variés. Chez les poissons récifaux, certains petits poissons, on les appelle des labridés, hein, la famille des labridés, eh bien, c'est la position dans l'hiérarchie sociale qui va déterminer qui devient mature et qui restera immature. Donc, les animaux immatures pourront devenir matures uniquement si, par exemple, si c'est des mâles, si le mâle dominant vient à mourir. Okay, donc ça crée une place et ils deviendront matures et ils deviendront donc mâles si c'est le mâle qui disparaît. S'il y a des femelles qui disparaissent du harem de ce mâle, eh bien il y en a d'autres qui peuvent devenir femelles. Autre exemple, des chercheurs italiens ont découvert récemment que chez les crevettes qui sont hermaphrodites, c'est-à-dire qui peuvent changer de sexe, eh bien, le fait de manger une certaine espèce d'algues microscopiques dans le phytoplancton pouvait déterminer s'ils devenaient mâles ou femelles plus tard dans leur vie. Voilà, donc deux exemples du genre de choses dans l'environnement qui peut déterminer le sexe d'un animal. Ce n'est pas du tout toujours joué au niveau génétique.
1: Donc la température n'est pas la seule chose à prendre en compte, mais aussi la hiérarchie sociale ou encore l'alimentation qui peuvent jouer sur justement ceci.
4: Voilà.
5: On se retrouve bientôt avec Peter Benninger après ce morceau.
6: Donc.

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1: Vous êtes toujours au Labo des Savoirs en compagnie de notre invité Peter Benninger qui va nous éclairer tout de suite sur certains points. Peter Benninger, la sexualité, pourquoi ça existe ?
2: Eh bien, ce qu'on appelle la sexualité, en réalité, comme je vous ai dit tout à l'heure, c'est quelque chose d'extraordinairement complexe, de multiples variantes. On remarque des façons de se reproduire très très simples. On connaît également des comportements extraordinairement complexes. Vous avez évoqué la danse des araignées tout à l'heure. On connaît aussi des exemples extrêmes, par exemple les sternes de l'Arctique hein, qui vont migrer des milliers de kilomètres, je crois que c'est aux environs de 5000 kilomètres d'un pôle à l'autre, simplement pour retrouver leur partenaire. Et une fois là-bas, évidemment, il faut s'apprivoiser, il faut apprendre à vivre à nouveau, etc., etc. Donc là où je veux en venir, c'est que la sexualité a évolué vers une complexité croissante et ce n'est pas du tout certain que cette complexité soit nécessaire, premièrement. Et ce n'est pas du tout certain que ça en vaille le coup.
1: Donc ça veut dire qu'il n'y aurait pas forcément d'avantage à la sexualité
2: Vaste, vaste question. Alors la plupart des auditeurs et auditrices, s'ils ont suivi des cours de sciences naturelles, ont dû apprendre que le grand avantage de la sexualité, ou de la reproduction sexuée, si on peut le résumer ainsi, c'est que ça permet de brasser les gènes. Ça permet d'avoir davantage de diversité génétique. C'est quelque chose qu'on enseigne encore aujourd'hui. Je pense que la plupart d'entre vous ont entendu cette version-là de l'histoire. Est-ce que j'ai raison ?
3: Oui. Tout à fait.
2: Tout à fait. Certains l'enseignent par manque de temps et d'autres parce que c'est comme ça qu'ils ont été enseignés. Et puis voilà, la chose perdure comme ça. Cependant, je me rappelle, Mariette, quand j'avais ton âge, et c'était il y a longtemps, hein. Déjà, on nous demandait de faire une recherche sur le pourquoi de la sexualité. Et j'ai découvert dans ma recherche de la littérature que ça faisait déjà depuis des décennies qu'on se posait cette question. À quoi ça servait, la sexualité ? Quel avantage ça pouvait donner aux organismes et particulièrement aux animaux ? Et je dois dire que aujourd'hui, en 2012, on se pose encore la question, mais j'ai l'impression qu'on est à peu près proche de la réponse. Et j'ai apporté avec moi un article qui est paru dans une revue qui fait un peu autorité dans le monde de l'évolution, qui s'appelle tout simplement Évolution. Et c'est une revue de la littérature concernant la reproduction sexuée et quel avantage ça pourrait avoir. Donc ça a été publié en fin 2010, donc c'est pas très vieux. Et là, la conclusion, c'est quand même assez étonnant. La conclusion et le titre de l'article, en fait, c'est « La reproduction sexuée réduit la variation génétique ». Voilà, c'est exactement l'inverse de ce que vous avez appris et de ce que la plupart des gens croient. Ça réduit la variation. Alors, ça réduit la variation un peu comme, ben, vous pouvez imaginer que la variation génétique se passe à des échelles différentes. Okay, la première échelle, c'est le niveau de chaque gène. Et puis, il y a le niveau du génome. Okay, donc, l'ensemble des gènes. Or, il se trouve que si la reproduction sexuée permet des variations génétiques au niveau des gènes individuels, au contraire, au niveau génomique, ça semble être un processus fondamental qui permet de préserver les génomes, c'est-à-dire de figer les caractères d'une espèce qui font d'elle une espèce. Et c'est probablement ça qui permet à tous les organismes qui présentent la reproduction sexuée, et la plupart le présentent, c'est ce qui leur permet en grande partie de préserver leur identité spécifique.
1: D'accord. Voilà. Donc la question de l'avantage, ça, je regarde à différentes échelles.
2: Voilà, tout à fait. Il y a un petit avantage au niveau des gènes individuels. Donc vous avez des yeux marrons, votre voisine Pauline a des yeux plus clairs. Donc ça, ce sont des variations plutôt au niveau des gènes individuels. Mais par contre, tu n'es pas semblable à un babouin. Hein, tu es même très jolie, Mariette. Et donc, la reproduction sexuée permet de faire de sorte que tu continues, que tes descendants continuent à ne pas ressembler à des babouins. Voilà.
1: Et Une autre question. On sait qu'il existe plusieurs types de sexualité, donc autre que la reproduction sexuée. Est-ce que vous pouvez nous donner quelques exemples ?
2: Différents types de sexualité. Quand on parle de sexualité, ce mot même a plusieurs interprétations, même parmi les scientifiques qui travaillent sur la sexualité. Et une des définitions à la base, c'est le fait de devenir mâle ou femelle. Donc, quand on parle de différentes sortes de sexualité, on peut les diviser en deux grandes catégories, en organismes hermaphrodites et en organismes qu'on appelle gonochoriques ou dioïques, c'est-à-dire où les mâles et les femelles sont séparés et restent séparés toute la vie. Donc, les hermaphrodites sont des espèces qui peuvent changer de sexe ou qui peuvent posséder les deux organes sexuels, les deux systèmes sexuels en même temps. Et même à l'intérieur de cela, il y a toutes sortes de variations. Donc, au-delà de hermaphrodite, dioïque ou sexe séparé, il y a beaucoup de brodage. Votre hôte tout à l'heure, qui nous parlait des putois, il a commencé à parler d'un domaine qui est extraordinairement suivi aujourd'hui, extraordinairement étudié aujourd'hui, qui est ce qu'on appelle la sélection sexuelle. Tout ce qui concerne les relations, les rapports entre mâles et femelles, car les mâles et les femelles n'ont pas les mêmes priorités dans la reproduction. D'ailleurs, vous avez peut-être entendu parler de livres comme « Les hommes sont de Mars, les femmes sont de Vénus », etc. Enfin, tout ça, ce sont des façons de dire que les mâles et les femelles n'ont pas les mêmes priorités en matière de reproduction.
1: Voilà. Est-ce que vous pouvez nous donner un exemple de ces priorités pour chaque sexe ?
2: Oui. Alors, les femelles qui partagent une reproduction sexuelle ont, entre guillemets, une certitude à 100% que ce qui va sortir de leur voie génétique possède au moins la moitié de ces gènes. Il n'en est pas de même pour les mâles. Les mâles transfèrent leur spermatozoïde à une femelle, mais par la suite, le mâle lui-même n'a pas de mécanisme évident pour s'assurer que c'est bel et bien ces spermatozoïdes qui fécondent les œufs ou les ovocytes de cette femelle. Et de cette dichotomie, de cette distinction entre les deux espèces, naît vraiment pléthore de différences de comportement, de stratégie. On parle de stratégie d'offense et de défense. Votre invité précédente avait écrit un livre qui s'appelait La guerre des sexes, il me semble.
1: C'est exact.
2: Guerre des sexes, dans le monde anglophone, il y a eu un livre qui s'appelle Sperm Wars. Tout ça pour vous dire que non seulement les objectifs des mâles et des femelles ne sont pas les mêmes, mais ces objectifs sont souvent contraire. La seule chose qu'ils ont en commun, c'est que les deux cherchent à transmettre leurs gènes à la génération suivante. Mais par contre, les façons de le faire, quel gène, de quel participant, là, les mâles et les femelles sont souvent pas d'accord.
1: Donc une autre question, on voit chez certaines espèces, par exemple les pucerons ou les phasmes, une chose qu'on appelle la parthénogenèse, c'est les femelles qui se reproduisent entre elles, entre guillemets. Est-ce que vous pouvez nous en parler ?
2: Oui, les femelles ne se reproduisent pas entre elles dans le sens que deux femelles vont se reproduire, mais bel et bien une femelle va avoir une descendance sans l'intervention d'un mâle. C'est quelque chose qui est très courant chez les insectes, c'est quelque chose qui peut s'observer chez les reptiles.
1: Donc elles n'ont pas besoin du mâle
2: Ah non, elles n'ont pas besoin du mâle. Il y a effectivement chez beaucoup de ces espèces une seule génération de mâles. Les mâles apparaissent généralement à l'automne quand la belle saison est finie et il va falloir fabriquer des stades résistants, des œufs résistants pour l'hiver. Donc souvent, il y a une génération de mâles qui va apparaître, ou ça peut être deux ou trois selon l'espèce. Et là, il y aura donc effectivement à nouveau fécondation et sexualité, un peu comme on la connaît.
1: D'accord. Donc on va revenir un peu à votre domaine de recherche. Donc on sait que vous vous intéressez aux organismes marins, comme les mollusques. Est-ce que vous pouvez nous citer un exemple d'organisme qui possède une reproduction intrigante chez ces derniers ?
2: Tous. Ils possèdent tous une reproduction intrigante.
1: Bah, juste un exemple.
2: Il suffit de se pencher sur n'importe quelle espèce et vous tombez sur une reproduction intrigante. Je vous ai dit que je travaillais sur les mollusques, mais je vais vous parler plutôt des crabes. Hein, des crabes araignées, car justement, votre récit des tortues me faisait dire, les femelles tortues, oui, ok, le gros mâle sur le dos, et puis la tapote, etc. Mais bon, c'est rien de bien méchant. Elle est chanceuse, cette tortue, comparée à nos crabes araignées, car chez les crabes araignées, le mâle va carrément kidnapper la femelle. Il va se promener avec la femelle dans ses pattes, jusqu'à ce qu'elle mue. Et là, elle a une carapace toute molle, donc c'est plus facile pour lui de s'accoupler avec une femelle qui a une carapace toute lisse, toute molle. Il attend ça avec impatience et lui va même carrément casser sa carapace. Il va hâter cette mue, il va taper dessus et dès qu'elle sort, il va lui sauter dessus. Il va copuler avec cette femelle et ce n'est pas fini, il va la garder. Et il va continuer à se promener avec cette femelle. Si elle a faim, si elle n'a pas faim, c'est pas grave. Ce n'est pas grave. Le plus important, c'est que il s'accapare de cette femelle et il sait qu'elle ne s'accouplera pas avec un autre. Donc, on revient à ce que j'ai dit tout à l'heure. Son but, c'est de s'assurer que ses gènes qui seront représentés dans la génération suivante. D'autres crabes iront encore plus loin. Ils iront jusqu'à boucher l'orifice génital de la femelle avec une sorte de ciment qui empêchera la copulation d'autres mâles. Je vous ai parlé des stratégies offensives. Voilà donc une stratégie qu'on peut qualifier de défensive, hein, boucher l'orifice génital de la femelle avec une sorte de ciment. Eh bien, d'autres mâles ont évolué des façons de déboucher cet orifice. C'est un peu une course aux armements. Et quand on écrit des livres comme La guerre des sexes, c'est parce que c'est non seulement une guerre des sexes mâle versus femelle, mais c'est aussi mâle versus mâle et femelle versus femelle. Et dans l'occurrence, d'autres mâles, s'ils ont certains appendices suffisamment développés et spécialisés, et il y en a qui l'ont, soit comme un tire-bouchon, hein, pour déboucher l'orifice génital de la femelle, soit tout simplement comme votre pouce, hein, et pousser ce bouchon dans plus loin dans le tractus génital, libérant la voie à leur propre éjaculat.
1: Oui, il ne vaut mieux pas naître femelle crabe, je pense. En tout cas, merci Peter Benninger pour vos réponses. On peut dire que la sexualité animale est donc un sujet extrêmement complexe qui n'a pas fini d'émoustiller de nombreux chercheurs et dont il reste encore beaucoup à comprendre.
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3: 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Mais savez-vous qu'à 20 000 lieues sous les mers, au royaume des poissons, l'amour peut aussi prendre des formes, disons, très charnelles. 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

0: Dans l'Odyssée d'Homère, Ulysse, pour retrouver sa belle Pénélope, affronta mille et un pièges maritimes avant de pouvoir enfin se reposer entre ses bras. L'analogie avec la baudroie abyssale, si elle paraît étrange, n'est pas tout à fait dénuée de sens. Mettons tout de suite les choses au clair. La baudroie abyssale mâle n'a pas le profil de notre héros grec. Il ne ressemble que de très très loin à un Don Juan. En revanche, il ressemble à un petit ballon flétri, au teint jaunâtre, à l'œil hagard et à la dentition bien déformée. Pas de quoi nous faire rêver, nous autres humains. Si le physique ne correspond pas, en revanche, leur histoire a en commun ce maître mot d'aventure. Dérivant dans les abysses, Sieur Baudroie navigue en quête de sa Dulcinée. L'enjeu n'est pas une simple amourette, mais bien la survie. Car du haut de ses 1 cm, il a bien du mal à échapper aux pièges dans ce milieu hostile. Sa survie dépend essentiellement de la possibilité, ou non, de mettre la nageoire sur une femelle. Ça y est, au terme d'un véritable parcours du combattant, de Charybde en Scylla, notre Ulysse aperçoit enfin une femelle baudroie à l'horizon. Il faut dire qu'entre 1 et 3 km de profondeur, Dame Baudroie ne passe pas incognito. Car si le mâle, petit et fragile, passe inaperçu, la femelle, plus imposante en taille, presque 10 fois celle du mâle, illumine son chemin grâce à un superbe organe lumineux. Encore une fois, Pénélope éclaire le chemin d'Ulysse et lui donne la volonté de se battre. Qu'importe s'il doit naviguer jusqu'aux frontières de son habitat naturel, entre océan Indien, Pacifique et Atlantique, tant qu'il peut la rejoindre. Il n'attend pas plus, fonce à sa rencontre et mord le ventre de sa dame. Commence alors une histoire d'amour qui va durer 15 ans. Le mâle, agrippé ainsi à la femelle, va lentement fusionner ses tissus avec elle. Sa destinée ? Devenir un testicule vivant, fournissant des spermatozoïdes à sa belle en échange d'un sang bourré de nutriments. Avec le temps, tous ses organes vont dégénérer, excepté ses fameux testicules. Yeux, organes de digestion, même son système respiratoire va fusionner avec celui de la femelle. Comme quoi, sous l'océan, même les créatures les plus inattendues peuvent expérimenter l'amour fusionnel.
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2: Eh bien, les mâles baudroies en sont réduits à un simple organe reproducteur. Peter Bininger, cette situation est-elle fréquente dans le règne animal ?
3: On ne peut pas dire que cette situation soit fréquente, mais par contre, elle n'est pas du tout inconnue. Outre l'exemple de cette baudroie, d'autres poissons vivant dans les abysses s'adonnent à ce genre de sexualité. L'idée ici, c'est que les abysses, c'est très grand. Il y a beaucoup d'espace entre les individus, hein, les mâles et les femelles, et il fait tout noir. Donc, ce n'est pas du tout évident de se retrouver. Ce qui fait que quand on retrouve une femelle, on ne va pas la lâcher comme ça. Bon, alors il y a d'autres espèces de poissons des profondeurs où le mâle, au lieu de fusionner physiquement avec le ventre de la femelle, comme vous avez évoqué tout à l'heure, vont carrément rentrer dans la voie génitale de la femelle. Donc ils sont, comme dans l'exemple de la baudroie, beaucoup plus petits que la femelle. Et ils sont capables donc de rentrer carrément dans sa voie génitale, dans son vagin, et ils vont y rester. Ils vont y rester toute leur vie, comme dans l'exemple de la baudroie. Et la même chose va se passer à quelques détails près. Donc, toutes les autres structures qui ne sont pas essentielles à la reproduction, ou presque, vont disparaître. Donc, plus de nageoires, plus d'yeux, enfin, plus d'organes sensoriels, plus de branchies, etc., etc. Ils vont devenir une testicule accrochée par une bouche, hein, donc une bouche avec une testicule et le moyen d'éjaculer, donc un tout petit pénis, et il va éjaculer, enfin cette testicule va éjaculer au passage des œufs dans la voie génitale de la femelle. Voilà. Le même genre de phénomène existe chez les invertébrés marins, chez une espèce qu'on rencontre des fois en plongée sous-marine, qu'on appelle des bonellies, qui sont des animaux sédentaires, et c'est là aussi c'est pareil, la femelle doit faire une centaine de fois la taille du mâle, et le mâle, encore une fois, va rentrer dans la voie génitale de la femelle et y rester toute sa vie. Donc ce sont des cas qui ne sont pas inconnus, mais on ne peut pas dire non plus que ce soit extrêmement répandu.
2: Eh bien en tout cas, cette situation interpelle notre prochain animal, puisqu'on entend leur quoi incessant dans nos jardins, et on se demande la réponse qu'elles attendent. Elisabeth a interviewé Thierry Laudet sur les grenouilles pour mieux les comprendre. Bonjour Monsieur Laudet, le printemps c'est la saison du chant des grenouilles, on peut les rencontrer dans les mares ou même nos jardins. Vos recherches se portent en particulier sur les grenouilles vertes qui vivent dans le sud et l'ouest de la France. De quoi s'agit-il ?
4: Ces grenouilles vertes sont un complexe d'espèces tout à fait fascinant puisque nous avons affaire à des espèces qui sont des hybrides et qui vont même avoir une autre particularité, c'est d'être hybridogénétiques. Voilà des gros mots comme toujours on fait chez les scientifiques. Mais c'est pas tout à fait un hasard si on est obligé d'utiliser ces mots-là. Hybride, c'est facile à comprendre. On a deux espèces parentales qui vont se rencontrer à un moment donné et avoir des descendants qui vont généralement ne pas être fertiles. Mais là où l'astuce va plus loin chez les espèces hybridogénétiques, c'est qu'un seul des deux parents est suffisant. Car en fait, l'une des deux grenouilles va en quelque sorte voler les gènes de l'autre. On a un chercheur qui s'appelle Monsieur Dubois, Alain Dubois au Muséum, qui a parlé d'un klepton, vous voyez, ça vient du mot kleptomanie. C'est vraiment un vol d'un patrimoine génétique de manière à pouvoir exploiter des milieux qu'autrement ils ne pourraient pas exploiter parce que leur patrimoine génétique n'était pas suffisant pour exploiter ces milieux-là. Et nos amis, les grenouilles vertes, celles que vous entendez tous les jours dans les champs, dans les mares et un peu partout croasser et faire leur bruit infernal, sont en fait des grenouilles hybridogénétiques. Elles volent le patrimoine génétique et elles ne se reproduisent pas avec. Elles utilisent leur propre patrimoine à elles pour continuer à avoir des descendants.
2: Les femelles de certaines espèces de grenouilles ne sont pas très fidèles. Elles multiplient les partenaires. Pouvez-vous nous expliquer ce comportement ?
4: C'est une observation tout à fait fascinante, là encore. Au départ, on pouvait penser que les espèces avaient plutôt intérêt à faire preuve d'une certaine fidélité. Que les mâles, à la limite, multiplient les partenaires, ça peut se comprendre, puisqu'un mâle va multiplier ses descendants en multipliant les aventures. Mais une femelle, quel intérêt ça peut avoir ? De toute façon, elle ne pourra pas multiplier les descendants. Eh bien, on s'est rendu compte que certaines espèces le pratiquaient de manière régulière. Chez les grenouilles, la multiplication des partenaires n'est pas vraiment de leur fait. Elles ne le veulent pas nécessairement. C'est plutôt parce que les grands mâles chanteurs qui sont au centre des mares et qui sont très attirants, qui sont en quelque sorte leur Robert Redford à elles, c'est celui qui va leur plaire, elles essayent de se précipiter vers lui, mais entre-temps, elles sont en quelque sorte interceptées par des jeunes mâles qui sont moins plaisants, mais qui ne peuvent pas avoir de poste de chant. Et en faisant ça, ces mâles-là vont finalement multiplier la paternité des femelles, qui vont donc avoir des pontes dans lesquelles il y aura plusieurs paires alors qu'elles sont toutes seules à pondre.
2: Ces grenouilles ont comme particularité de se comporter un peu comme les petits pois de Mendel. Elles croisent leurs gènes et s'hybrident, comme vous nous l'avez dit précédemment. Pouvez-vous nous en dire plus ?
4: Alors, les mécanismes d'hybridation chez les espèces sont extraordinairement fréquents. Ça veut dire deux choses très importantes. D'abord que on n'est pas une espèce existante en soi avec une grosse barrière qui va interdire toute possibilité de reproduction. Bien au contraire, les individus dans les espèces sont ceux qui vont être les éléments importants du groupe. En fait, on est une espèce quand on décide de se séduire, quand on accepte de se séduire. Et le désir a une importance fondamentale en biologie évolutive. Quand on désire l'autre, on reste dans la même espèce. En revanche, dès que on va être moins désirant, dès qu'on va plus avoir envie de se séduire, dès que le désir ne sera plus là, eh bien on va commencer à diverger et à devenir deux espèces distinctes. C'est ça l'astuce de la biologie évolutive, ça consiste vraiment à désirer ou à pas désirer. Alors ça n'a pas été dit à ce point-là, on a un peu étudié en biologie l'importance que pouvaient avoir les choix sexuels. Dans les choix sexuels, évidemment, l'élément essentiel, fondamental, c'est l'élément du désir.
2: Ces grenouilles, pour s'hybrider avec d'autres espèces, vont chanter la chanson de leurs voisins. Comment étudiez-vous le chant des grenouilles ?
4: Alors le chant des grenouilles a beaucoup d'importance dans la mesure où c'est l'élément séducteur dont les mâles disposent. On se reconnaît, on essaie de se séduire. Pour réussir à bien se séduire, il faut apprivoiser les belles. On apprivoise les belles avec un chant et évidemment, plus l'individu va avoir des particularités dans son chant, plus il a une chance d'attirer les femelles jusqu'à lui. En général, les femelles aiment bien les mâles qui ont un chant montrant qu'ils ont d'expérience. Donc ce sont plutôt les mâles anciens, les mâles vieux. Ils ont une voix plus profonde, une voix plus grave en quelque sorte. Mais Ça suffit pas, évidemment, pour réussir la séduction. Il va falloir aussi que dans ce champ, l'animal imprime quelques particularités de lui-même. Les animaux qui sont trop jeunes vont avoir un chant beaucoup plus aigu, donc les femelles vont les entendre à distance. Et puis surtout, les femelles vont aussi avoir la capacité de déterminer si le mâle, elles le connaissent ou pas derrière. Les mâles aussi le savent. Si le mâle entend le chant d'un mâle qu'il connaît déjà, tout va bien. En gros, on se connaît, on n'est pas copains, mais on a une distance territoriale qui nous sépare. En revanche, si c'est un nouveau mâle qui arrive, alors là, il devient un compétiteur possible, un rival possible. Et il faut à tout prix chanter plus fort que lui, mieux que lui, pour l'empêcher de continuer. Voilà pourquoi il y a ces sérénades sur les mares de grenouilles. Les mâles n'arrêtent pas de tenter de rivaliser les uns avec les autres en montrant qu'ils sont les plus vieux, les plus beaux, bref, ceux qui doivent plaire.
2: Et pour étudier ces chants scientifiquement, est-ce que vous prenez des sons ou c'est plus par l'observation?
4: Alors c'est un peu comme ici, on utilise des micros, on utilise tout un ensemble d'outils, mais l'homme est une espèce très visuelle. Ça veut dire qu'en règle générale, les sons, on ne les travaille pas seulement par l'écoute, mais on va les travailler à travers des sonogrammes, des versions visuelles des sons, dans lesquels on a d'oscillogrammes qui vont nous permettre de voir déjà les variations individuelles et puis les fréquences sonores qui sont utilisées par les grenouilles. Car évidemment, les grenouilles les plus séduisantes, comme je vous l'ai dit, sont celles qui ont les fréquences les plus basses. Alors ça a été étudié, on a essayé d'évaluer pourquoi ça se passait comme ça. Et en fait, le critère d'âge est un critère important, mais c'est pas le seul critère. Il y a aussi la manière de chanter qui va jouer, notamment les individus qui vont être plus ou moins éloignés de la femelle, qui vont chanter sous l'eau, qui vont pas chanter sous l'eau. Toutes ces caractéristiques vont modifier le chant et vont lui permettre d'attribuer des capacités séductrices.
2: Dans votre livre, La guerre des sexes chez les animaux, vous dites qu'il faudrait presque être des habitants de la Lune pour avoir une vision extérieure de la vie sur Terre. Pensez-vous qu'il est nécessaire de prendre du recul face à la nature pour mieux la comprendre?
4: Oui, bien entendu que l'idéal serait que nous venions d'une planète quelconque, où je disais la Lune, parce que c'était joli de penser aux habitants de la Lune. Car en regardant ce qui se passe sur la planète Terre, on est souvent frappé par les variations qui peuvent exister. Mais au départ, on ne les sent pas, parce qu'on est trop familier avec toutes ces choses-là, on les a appris depuis la petite enfance. Et on a appris des tas de choses qui sont pas fausses, mais qui parfois nous empêchent de voir les choses du réel. Alors que si on prend de la distance, si on arrive à garder ses yeux d'enfant, sa curiosité d'origine, on va découvrir les petites astuces qui finalement nous échappaient pendant très très longtemps. Un exemple caractéristique. Pendant longtemps, je me suis posé la question du pourquoi les mâles de putois étaient plus gros que les femelles. Et en fait, en me posant ces questions-là, je répondais pas à la bonne question. Je pensais, comme tout le monde le disait, comme tout le monde me l'avait appris depuis le temps, que les mâles étaient plus gros parce qu'ils mangeaient des proies plus grosses. C'était logique. Les femelles, elles étaient plus petites parce qu'elles mangeaient des petites proies. Or, pas du tout. Il fallait penser ça en termes sexuels, comprendre qu'en fait, les mâles étaient plus gros parce qu'ils rivalisent entre eux, qu'ils ont besoin de muscles pour se taper dessus, parce que les mâles aiment bien, effectivement, réussir à écarter les rivaux, alors que les femelles n'ont pas ce besoin-là. Mais elles ont besoin d'élever des jeunes, et en fait, elles n'ont pas nécessité d'une grande concurrence alimentaire non plus. Donc, les femelles vont être plus petites chez le putois, les mâles plus gros, uniquement à cause de la guerre des sexes chez les animaux.
2: Dans votre livre, vous citez également des études sur les mammifères. Ainsi, les partenaires sexuels se choisissent par la composition de leur salive et aussi par la présence d'une symétrie physique similaire. Est-ce que chaque rapprochement est scientifique? Quand peut-on parler d'amour?
4: Alors, l'amour, puisque c'est la question que vous vous posez au bout du compte, est quelque chose d'extraordinairement complexe. Non seulement on a des êtres qui ne s'entendent pas, qui sont pas faits pour s'entendre, qui sont en pleine guerre, mais qui doivent se rapprocher pour réussir quand même une activité qui est somme toute plaisante. Il y a des mystères. D'abord, il y a l'émotion amoureuse. Évidemment que s'il n'y avait pas d'émotion amoureuse, les animaux et les êtres vivants auraient aucun besoin de s'accoler, de s'approcher les uns des autres. C'est d'abord l'émotion qui va les guider, l'émotion du désir, puis à travers l'émotion du désir, les choix qu'ils vont faire. Alors l'émotion du désir, c'est quelque chose qui est facile à fabriquer. Il suffit d'avoir quelques petites odeurs, quelques petites phéromones qui passent dans le secteur, et paf, un peu de testostérone, les mâles ils vont tout de suite être comme au printemps, bouillonnants, avec plein d'envie de faire plein de choses. Mais le désir, c'est pas tout. Il faut que ce désir s'oriente vers quelque chose. Et c'est là qu'intervient le mystère du baiser. Il n'y a pas une activité sexuelle plus étonnante que le baiser, et notamment le baiser profond sur la bouche. Comment expliquer ça chez l'être humain? Eh bien, si on regarde ce qui se passe chez la plupart des mammifères, on se rend compte que la plupart des mammifères pratiquent, et beaucoup d'oiseaux aussi le font d'ailleurs, pratiquent le baiser sur la bouche. C'est pas tout à fait le baiser, c'est un petit peu des échanges de salive, ça va plus ou moins loin. Quelle est l'origine de cela? C'était assez compliqué à comprendre. Tant qu'on restait dans l'idée que les animaux cherchaient les meilleurs gènes, il fallait qu'on comprenne que à travers ça, les animaux pouvaient chercher un partenaire qui avait des bons gènes. Ça ne marchait pas. Évidemment, c'est pas comme ça que les choses fonctionnent. Le baiser est fait parce que les espèces animales vont explorer le système voméronasal. Ce système voméronasal, c'est celui qui nous rapproche les odeurs de notre système immunitaire. En quelque sorte, alors c'est pas très plaisant, c'est pas très romantique comme je le raconte, mais en quelque sorte, en pratiquant le baiser sur la bouche, on explore le système immunitaire de l'autre. Et là, à la différence des bons gènes, on ne cherche pas les meilleurs gènes, on cherche simplement des gènes compatibles. Un système immunitaire qui soit compatible, mais différent. Parce que si le système est compatible, on pourra avoir des descendants. Et s'il est différent, nos descendants auront des capacités de défense immunitaire contre les pathogènes, contre les bactéries, contre les maladies qui seront nettement supérieures. Et grâce à ça, évidemment, on va avoir de la diversité. Alors que si chacun d'entre nous cherchait uniquement à copuler avec Johnny Depp ou avec Marilyn Monroe, on finirait tous par avoir les mêmes modèles et par génétiquement tous se ressembler. En travaillant au contraire à l'orientation de nos choix vers des systèmes immunitaires qui sont compatibles avec nous, du coup tout le monde devient un partenaire potentiel. Certes, certains n'en seront pas pour nous, mais ceux qui ne seront pas des partenaires pour nous le seront pour d'autres. Et grâce à ça, on fabrique de la diversité. Le baiser sur la bouche est la base de la diversité de l'évolution biologique. Et c'est de l'amour.
2: Je vous remercie, monsieur Laudet, et bonne soirée.
4: Bonne soirée à vous, bonne continuation.
0: Le baiser sur la bouche est donc le premier pas vers la découverte de son partenaire. Si vous avez le courage d'embrasser une grenouille, peut-être allez-vous découvrir un prince charmant.
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0: Le bisou sur la bouche existe-t-il chez certaines espèces marines, Peter Benninger?
3: Non, et ça n'a pas vraiment besoin d'exister dans le milieu marin. Tout simplement parce que dans le milieu marin, énormément de choses se passent par l'olfaction. Si on reprend l'exemple des épinoches dont nous avons parlé tout à l'heure, ces petits poissons qui construisent un nid pour leurs femelles, eh bien, les femelles sont tout à fait capables d'évaluer le système immunitaire d'un mâle, d'un prétendant, voire de plusieurs, et de sélectionner celui qui semble avoir le système immunitaire le plus performant, garantissant, enfin améliorant en tout cas les chances que les descendants de leur union auront davantage de résistance aux maladies et donc davantage de chances de survivre et de se reproduire à leur tour. Tout ceci, évidemment, permet aux gènes de continuer à se transmettre de génération en génération. Et il en est ainsi depuis la toute première fois qu'une molécule d'ADN s'est répliquée, probablement à l'aide de cofacteurs. Et c'était peut-être même pas une molécule d'ADN, c'était probablement une molécule d'ARN. Mais bon, ça c'est une autre histoire. Donc, chez les organismes qui ont un sens olfactif extrêmement bien développé et un milieu comme l'air ou comme l'eau qui peut transmettre ces molécules, eh bien, non, il n'y a pas vraiment besoin de ce bisou. C'est bien sympathique chez les organismes qui pratiquent, mais la majorité des organismes aquatiques ne le font pas. Et les organismes qui le font, par exemple les cichlidés dans les eaux douces africaines, eh bien, ce n'est pas du tout relié à la sexualité, mais c'est bel et bien une forme de combat entre mâles.
0: Donc, le bisou peut aussi être une lutte entre mâles.
3: Tout se fait.
0: Tout se fait dans le monde animal.
3: Voilà.
2: Merci Peter Benninger, biologiste et enseignant-chercheur au laboratoire Mère, Molécules et Santé de l'Université de Nantes, pour nous avoir consacré un peu de votre temps et de nous avoir fait profiter de votre savoir tout au long de cette émission.
3: Ben, je vous remercie, c'est toujours agréable de parler avec des jeunes gens intéressés.
0: Et pour aller plus loin, maintenant notre rubrique pour tous les curieux.
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0: Si la sexualité des animaux vous intrigue, nous vous conseillons deux livres de Thierry Laudet que vous avez pu entendre sur les sujets des putois et des grenouilles. La guerre des sexes chez les animaux, sorti en 2006 aux éditions Odile Jacob, savoureuse description des stratégies et des bizarreries amoureuses du monde animal.
2: Ainsi que La biodiversité amoureuse, sorti en 2011, également aux éditions Odile Jacob, où Thierry Laudet revient sur cette question somme toute fondamentale. À quoi sert le sexe ? Une réflexion aboutie sur l'évolution des espèces qui remet en question le darwinisme classique.
0: Hélas, chers auditeurs, nous allons devoir quitter nos bêtes de sexe. Ce soir, nous aurons voyagé au cœur de la vie intime des animaux. Au micro ce soir, c'était Pauline Lebel, Mariette Libouté et Elisabeth Nogg. À la technique, David Besselièvre. La programmation musicale est de Frédéric Jouet. C'était une émission coordonnée par Gabriel S. Fernandez. À tous, une très bonne soirée et à bientôt.
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1: Bonjour à tous, chers auditeurs et auditrices de Radio d'ici. Je suis heureux de vous retrouver pour ce nouvel épisode d'Astrociel. Je suis Thomas, membre de l'association Astrosciences

astronomique. Plusieurs planètes font leur retour dans notre ciel nocturne. Nous aurons aussi droit à une pluie d'étoiles filantes et surtout à un événement unique à ne pas manquer, même si le ciel est couvert. On commence comme toujours avec les phases de la Lune. Et donc nous débuterons le mois d'août avec une lune gibbeuse décroissante. Le dernier quartier arrivera le 6 août, la nouvelle lune le 12 août, le premier quartier le 20 et la pleine lune le 28. Et gardez bien en tête la nouvelle lune du 12, car c'est ce jour-là qu'aura lieu l'éclipse de soleil dont je vais vous parler dans un instant. Donc, ce mois-ci, je ne vais pas vous parler d'un relief lunaire en particulier, mais d'un phénomène lunaire et solaire qui va vous intéresser. Une éclipse de soleil le 12 en soirée. Donc ce jour-là, la nouvelle lune passera devant le soleil et nous cachera une grande partie de sa lumière. Sur la bande qui traverse notamment le nord de l'Espagne, l'Islande et le Groenland, l'éclipse sera totale. Le soleil sera entièrement masqué pendant quelques dizaines de secondes dans certains endroits. Mais en France, et en particulier autour d'Annonay, il s'agira d'une éclipse partielle. Le soleil sera caché à environ 94,5% par la lune au moment du maximum. C'est largement suffisant pour voir la lumière du jour diminuer fortement et ne laisser qu'un fin croissant de soleil juste avant son coucher à l'ouest. Et voici donc quelques recommandations pour bien en profiter. Premièrement, le maximum de l'éclipse se produira vers 20h22. À ce moment-là, le soleil ne sera plus qu'à environ 4 degrés au-dessus de l'horizon. Pour profiter de ce moment, il faudra prendre de la hauteur. Vous installez sur un point haut avec l'horizon ouest bien dégagé. Dans la région, j'irai volontiers sur l'un des crêts du Pilat. Par exemple, le crêt de l'Oyon. Si vous n'êtes pas dans ce coin-là ce soir-là, vous pouvez consulter les sites spécialisés pour trouver les indications d'observation près de chez vous, comme eclipse-solaire.fr par exemple. Deuxième conseil, prenez-vous-y à l'avance. N'hésitez pas à monter sur votre site d'observation plusieurs heures avant le phénomène. Vous ne serez pas les seuls à avoir cette idée, je peux vous le garantir. Plus vous arriverez tôt, mieux vous serez placé et installé pour observer ce moment rare. Pensez à la crème solaire aussi, pour l'attendre sous le soleil, hein, pas pour l'éclipse. De quoi bien vous hydrater et un petit casse-croûte, ça ne fait pas de mal non plus. Troisièmement, et ça c'est le plus important, protégez-vous les yeux. D'abord, pour observer une éclipse en toute sécurité, il faut impérativement des lunettes spéciales éclipse aux normes EN ISO 12312-2 2.2015, avec une densité optique de 5,0. Ce sont les seules protections adaptées pour regarder le soleil directement. On en trouve parfois en pharmacie. Par exemple, j'en ai vu à 2€ dans une pharmacie à Pélussin. Chez des opticiens qui proposent du matériel d'astronomie, comme l'opticien Chris à Annonay, ou des magasins spécialisés comme Equinox à Lyon et à Paris, ou chez Pierrot Astro à Béziers, spécialiste du matériel d'astronomie. Avant de les utiliser le 12, testez-les chez vous. Regardez vers une source lumineuse qui ne risque pas de vous abîmer les yeux et vérifiez qu'il n'y a aucun trou, même minuscule. Juste un tout petit trou dans le filtre peut suffire à provoquer une lésion irréversible de la rétine. Ensuite, si vous souhaitez observer avec du matériel, jumelles ou télescope, il faudra des filtres solaires adaptés à ce matériel. Là encore, spécialement conçus pour l'observation du soleil. Pour ce type de filtre, je vous renvoie entre autres vers les boutiques spécialisées en astronomie comme Pierrot Astro. Et quatrième point très important lui aussi, si malgré tout vous ne trouvez aucune protection adaptée, ne regardez pas l'éclipse ni le soleil directement. Et par pitié, ne tentez pas les techniques de Jojo le bricolo comme superposer plusieurs lunettes de soleil ou bien regarder au travers d'un sac poubelle ou se mettre de la crème solaire dans les yeux. Bien que, personnellement, je pense que ce serait une légende, il y a des histoires aux États-Unis qui racontent ça. Bref, pas de bricolage de ce genre. Tout ça ne fonctionne pas. Vous vous exposeriez à des pertes partielles, voire totales de la vue. Si vous n'avez pas de protection, contentez-vous de profiter de l'ambiance. L'arrivée à toute vitesse de l'ombre de la Lune sur le paysage, la luminosité qui chute brusquement, le changement d'ambiance sonore avec les bruits de la nature qui s'estompent. Ce sera déjà une expérience très forte, même sans regarder directement le disque solaire. J'espère que dans tous les cas, vous passerez un bon moment, car les éclipses de soleil, bien que l'on sache comment elles se produisent, laissent une sensation toujours un peu mystique. Et puis, tant qu'on est dans les éclipses, la pleine lune du 28 août nous offrira une éclipse partielle de lune. Cette fois, aucun danger pour les yeux. Il suffira de lever la tête pour observer le disque lunaire passer dans l'ombre de la Terre.
La Lune prendra alors une teinte plus sombre, parfois rougeâtre,

durée, surtout si le ciel est bien dégagé. En France, l'éclipse partielle sera visible en fin de nuit. La phase partielle commencera à 4h30, atteindra son maximum autour de 6h10-6h15, juste avant de se coucher vers 6h30. C'est un phénomène beaucoup plus simple à observer qu'une éclipse de soleil, puisqu'il ne demande aucune protection particulière, seulement un bon horizon et, si possible, un ciel dégagé.

Passons maintenant au planétaire. Commençons par Vénus. C'est le dernier mois pour l'observer confortablement. Elle est visible en tout début de soirée jusqu'à son coucher vers 22h environ. Les 15 et 16 août, elle sera en conjonction avec la Lune, formant un joli duo dans les lueurs du crépuscule. Ensuite, Neptune sera observable vers 23h. En revanche, ne vous attendez pas à la voir à l'œil nu, sa luminosité est trop faible. Il faudra impérativement un télescope pour la repérer. On continue avec Saturne, qui se lève vers 23h. Elle offre donc de bonnes conditions d'observation vers minuit, bien installée dans le ciel nocturne. Une conjonction avec la Lune aura lieu le 4 août, sympa à observer aux jumelles. Puis Uranus se lève vers 1h du matin. Pour celles et ceux qui ont une excellente acuité visuelle et un ciel très noir, vous pourrez espérer la distinguer peu après 2h. Là encore, un instrument aide beaucoup pour distinguer son disque bleu-vert. Et pour terminer, on finit avec Mars, qui est très matinale en ce mois d'août. Elle se lève vers 3h et devient vraiment intéressante à observer à partir de 4h, dans les premières lueurs de l'aube. Elle sera en conjonction avec un croissant de lune le 9 août, puis passera à proximité de deux amas au vert bien connus, M35 et NGC 2158, les 14, 15 et 16 août. Avec une paire de jumelles, ce rapprochement vaut le coup d'œil. Et pour le clou du spectacle, les Perséides. C'est la plus célèbre pluie d'étoiles filantes de l'année. Elles sont actives du 17 juillet au 24 août, avec une activité qui augmente petit à petit, jusqu'à atteindre son maximum la nuit du 12 au 13 août. Cette année, coup de chance. Le pic des Perséides tombe exactement au moment de la nouvelle lune, le 12 août. Pas de lumière lunaire pour gêner leur observation. C'est idéal pour profiter du spectacle si le ciel est dégagé. Et pour terminer, un peu de ciel profond dans la région de la constellation de l'Aigle. Commencez par repérer ce grand astérisme proche du zénith, formant un triangle avec les étoiles Deneb du Cygne, Vega de la Lyre et la dernière étoile de ce triangle, Altaïr, la tête de l'aigle. Une fois que vous avez trouvé le triangle d'été, regardez une quinzaine de degrés en dessous vers le sud. Trois étoiles alignées dessinent une sorte de petite virgule inversée dans la voie lactée. Au bout de cette virgule, dans la même zone, se trouve l'amas du canard sauvage, M11, visible comme une petite tache lumineuse dans un ciel bien noir et très joli aux jumelles. Au télescope, vous pourrez voir des milliers d'étoiles, avec une au centre bien plus lumineuse que ses congénères. Et pour rester dans le thème des oiseaux, je vous invite à chercher M16, la nébuleuse de l'aigle. Son nom peut être trompeur, ne vous attendez pas forcément à voir une grande nébuleuse. La plupart du temps, vous verrez surtout un amas ouvert. Elle ne se trouve même pas dans la constellation du même nom. Pour pouvoir observer la nébuleuse, il faut un ciel très noir et des filtres adaptés et un instrument avec un grand diamètre. Personnellement, même dans de très bonnes conditions, je ne l'ai jamais distingué. À vous de tenter votre chance. Et pour cela, une fois que vous avez repéré M11 dans la Voie lactée, continuez à descendre vers le sud en direction du Sagittaire. Vous arriverez dans une zone très riche en petites étoiles et en amas. Dans vos jumelles, M16 se voit comme une petite tache floue accompagnée d'une autre, M17. Dans le télescope, vous distinguerez bien l'amas ouvert, et si vous pointez vers M17, là vous verrez une nébulosité de la forme d'un cygne. Décidément, c'est blindé de piaf là-haut. Et bien sûr, pensez à imprimer vos cartes du ciel pour pouvoir mieux profiter de toutes ces jolies choses. Petite info, avant de passer le micro à Thomas, comme tous les ans depuis plusieurs années, nous serons à Malval pour la nuit des étoiles du 8 août 2026. Alors si vous voulez voir toutes ces choses, venez nous y retrouver, nous serons heureux de vous rencontrer. Et c'est tout pour ce mois d'août. Que vous soyez sur une colline, un craie ou simplement dans votre jardin, je vous souhaite de très belles observations et comme toujours, gardez les yeux levés vers les étoiles, mais avec la bonne protection quand il s'agit du soleil. Merci pour votre écoute, auditeuriste de Radio DC. C'était Alexis d'Astrosciences Nord-Ardèche.

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1: Aujourd'hui, nous allons parler des galaxies, ces géantes structures cosmiques complexes. Il y a tout juste un siècle, nous pensions qu'il n'existait que la Voie lactée. Or, en 1920, un débat éclate dans la communauté astronomique entre Arlo Chapley et Heber Curtis. Le premier affirme que la Voie lactée était immense et elle contenait tout ce qu'on voyait. Le second pense au contraire en affirmant que les nébuleuses sont des galaxies comme la nôtre, mais si lointaines qu'elles paraissent petites, comme par exemple Andromède. Le débat dure jusqu'en 1924 où Edwin Hubble réussit à repérer des étoiles particulières dans la nébuleuse d'Andromède, qu'on appelle des céphéides. Ce sont des étoiles qui clignotent avec une régularité mathématique. Grâce à leur éclat, il a pu calculer leur distance. Andromède était bien trop loin pour être dans notre galaxie et prouve qu'elle se situe à l'extérieur de la Voie lactée. On sait aujourd'hui que l'univers en contient environ 2000 milliards, éparpillés un peu partout. Ces structures sont tellement gigantesques qu'elles se mesurent en années-lumière. Mais de quoi sont réellement composées ces galaxies ? Elles sont composées d'étoiles, mais aussi de planètes, de gaz, de poussière interstellaire et sûrement de matière noire. Grâce à l'effet de gravitation, tout ce petit monde est rassemblé et au centre se trouve souvent un trou noir supermassif. Les galaxies sont tellement grandes qu'on a du mal à en saisir l'immensité. On les mesure en années-lumière. Par exemple, la galaxie d'Andromède étend ses 1000 milliards d'étoiles sur 220 000 années-lumière. Si vous voyagez à la vitesse de la lumière, c'est-à-dire 300 000 km par seconde, il faudrait 220 000 ans pour traverser Andromède d'un bout à l'autre. Les plus petites sont appelées galaxies naines, ne contiennent au maximum que quelques centaines de millions d'étoiles. La galaxie naine de la Carène, par exemple, s'étire sur 1600 années-lumière. Leurs formes peuvent être aussi différentes. Il y a trois grands types de galaxies, les spirales, les elliptiques et les irrégulières. Une description détaillée reposant sur leur apparence est établie par la séquence de Hubble, qui permet de qualifier des galaxies dans des sous-catégories. Les galaxies spirales sont les plus répandues, environ 65%. Elles possèdent un cœur central à partir duquel se déploient des bras, en spirale, le tout formant un disque plat. Elles tournent sur elles-mêmes, les étoiles qui la composent sont en rotation autour du centre. Leurs mouvements sont plutôt ordonnés. Comme par exemple, nous avons M31, la galaxie d'Andromède, ou alors M51, la galaxie du tourbillon dans la constellation des chiens de chasse. Les galaxies elliptiques ont la forme d'une ellipse, d'une ovale plus ou moins allongée, un peu comme un ballon de rugby. Certaines sont presque sphériques, alors que d'autres ont carrément la forme d'un cigare, tant elles sont étirées. Ici, le mouvement des étoiles n'est pas ordonné, il est aléatoire. En gros, les étoiles y tournent dans tous les sens. Comme exemple, nous avons M32, qui est une galaxie satellite de la galaxie d'Andromède. Elle est visible au sud du noyau d'Andromède. Quant aux galaxies irrégulières, elles n'ont pas de forme spécifique. La plupart sont naines, contenant moins d'un milliard d'étoiles. Elles orbitent souvent autour de galaxies plus grosses. Maintenant que les bases des galaxies sont posées, nous allons nous rapprocher et parler de la plus connue d'entre elles, la Voie lactée. Notre galaxie est une galaxie spirale barrée, une fameuse sous-catégorie. En fait, les bras spiraux n'émergent pas du centre de la galaxie, mais d'une bande d'étoiles qui traverse le centre de la Voie lactée. Si on imagine la Voie lactée comme un vaste disque vu du dessus, notre système solaire se situe à environ 2/3 du rayon depuis le centre, sur un petit bras secondaire nommé le bras d'Orion, à 26 000 années-lumière du centre. Ce dernier est visible en été lorsque vous regardez la bande laiteuse qui traverse le ciel entre juin et août. La partie la plus lumineuse correspond au bulbe qui entoure le trou noir supermassif de notre galaxie, Sagittarius A étoile. En hiver, nous avons aussi cette bande laiteuse, mais dirigée vers l'extérieur de la galaxie, ceux de Persée et d'Orion. Revenons sur Sagittarius A étoile, notre trou noir au centre de la galaxie. Il aide à réguler la formation d'étoiles en expulsant des jets de matière à haute énergie, empêchant ainsi à la galaxie de se consumer trop vite. C'est un peu le chef d'orchestre de la galaxie. Il impose un rythme. Sans lui, la galaxie ne ressemblerait pas à ce qu'elle est aujourd'hui. Il est le point d'ancrage autour duquel des centaines de milliards d'étoiles se sont formées et ont évolué pour donner naissance à des systèmes planétaires. Vous le savez peut-être déjà, mais rien dans l'univers n'est statique. Quand on regarde le ciel ou une photo de ces derniers, on a l'impression d'un tableau figé. Mais c'est une illusion. La réalité, c'est que les objets sont engagés dans une danse cosmique permanente. Les galaxies, elles, s'attirent, se frôlent et parfois, elles entrent en collision. Ce n'est pas une catastrophe, c'est un processus créatif. Quand deux galaxies se rencontrent, le gaz est compressé, ce qui déclenche une flambée de naissance d'étoiles. La Voie lactée, par exemple, se déplace à environ 630 km par seconde et celle d'Andromède, environ 104 km par seconde. Comme exemple, nous avons M51, la galaxie du tourbillon, visible dans la constellation des chiens de chasse, qui interagit avec NGC 5195, sa galaxie voisine. On estime qu'elles se sont traversées il y a 500 millions d'années pour la première fois, puis une deuxième fois il y a 100 millions d'années. Ce phénomène est si courant qu'on appelle cela le cannibalisme galactique. Notre propre galaxie, la Voie lactée, est une prédatrice. Elle est en train de grignoter des petites galaxies satellites qui se sont approchées un peu trop près. C'est comme ça qu'elle grandit. D'ailleurs, nous ne sommes pas à l'abri. Dans environ 4 milliards d'années, nous allons vivre notre propre collision avec notre voisine, la galaxie d'Andromède. Rassurez-vous, les étoiles sont si éloignées les unes des autres que, lors de ce choc, il est très probable qu'aucune étoile ne se rentre dedans. Mais alors, pourquoi les galaxies gardent-elles leur forme ? Pourquoi ne s'éparpillent-elles pas dans le vide ? C'est là que nous arrivons à l'un des plus grands mystères de la science, la matière noire. Quand on calcule la masse de ce qu'on voit, on s'aperçoit que ce n'est pas assez lourd pour empêcher la galaxie de se disloquer en tournant. Il manque une immense quantité de matière pour générer la gravité nécessaire. Cette matière invisible, que l'on ne peut ni voir, ni toucher, ni détecter par aucun instrument actuel, c'est la matière noire. Elle agit comme une colle cosmique. Elle forme un halo invisible, gigantesque, qui enveloppe la galaxie et maintient tout en place. On ne sait pas de quoi elle est faite, mais on sait qu'elle est là, partout, et qu'elle dicte la structure de tout ce que nous voyons dans le ciel. Sans cette colle, aucune galaxie, ni la nôtre, ni les autres, n'existerait. Regarder les galaxies, c'est donc regarder un monde vivant en mouvement, régi par des forces invisibles. C'est comprendre que l'univers n'est pas un décor, mais un acteur. Chaque spirale que vous voyez dans votre télescope est une histoire en train de s'écrire, un futur choc en préparation ou le résultat d'une fusion passée. C'est une grande mécanique complexe et nous avons la chance d'être aux premières loges pour l'observer. Je vous remercie de m'avoir écouté. C'était Thomas d'Astrosciences Nord-Ardèche sur Radio DC.

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Me frappe une chaleur arachnéenne, un bleu qui embaume la laine du papillon. 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

0: Bonsoir à toutes, bonsoir à tous. Vous êtes bien à l'écoute de l'Envolée comme tous les vendredis soirs de 19h à 20h30 sur fréquence Paris Pluriel 106.3. Pour nous écrire, c'est à l'envolée-fpp 1 rue de la Solidarité 75019 Paris. Pour nous appeler, nous envoyer des SMS, c'est au 07 53 10 31 95. Sinon, vous pouvez retrouver aussi nos émissions, des lettres et des textes d'analyse sur notre site l'envolée.net. Vous pouvez aussi nous écrire des mails à contact@l'envolée.net et nous retrouver aussi sur X, Facebook, Instagram, sous le nom de l'envolée ou l'envolée journal. Et donc, aujourd'hui, c'est une émission donc qui n'est pas en direct, c'est pour ça que je vous donne pas le numéro donc de la radio. C'est une émission qui est préenregistrée pour le vendredi 12 juin 2026. Et dans cette émission, donc, on va commencer par lire des lettres, comme d'habitude, mais qu'on va pas forcément beaucoup discuter vu que il y a personne autour de la table. Puis on passera l'enregistrement d'une discussion qui a eu lieu à Toulouse en avril dernier, dans le cadre d'une cantine de soutien à Maubaine, donc un prisonnier qui a été transféré au QLCO, au quartier de lutte contre la criminalité organisée de Condé-sur-Sarthe, en punition pour avoir écrit un bouquin de recettes, donc qui s'appelle Mange ta peine, livre de recettes à l'isolement, et qu'il a écrit donc alors qu'il était déjà incarcéré. Mais avant de présenter et de rentrer un peu dans le détail de cette émission, je vais rappeler c'est quoi l'Envolée. Donc l'Envolée, c'est cette émission de radio et un journal papier qui, depuis 2001, donne la parole aux personnes enfermées et à leurs proches, donc que ce soit les personnes enfermées en prison, dans les centres de rétention, en hôpitaux psychiatriques, bref, dans tous les lieux d'enfermement. Et voilà, pour, à partir de ces échanges, construire un point de vue et une critique de la société, d'une société qui a besoin des prisons pour tenir. Et donc c'est pour ça que dans cette émission et dans notre journal, on relaie des lettres de prisonnières et de prisonniers et de leurs proches, ou que on relaie leurs paroles. Et donc souvent on commence cette émission par la lecture de lettres. Et donc aujourd'hui, on va lire deux lettres de prisonniers longue peine qui font la tournée des centrales, des maisons centrales de France, et une lettre qui nous vient du centre pénitentiaire d'Orléans. Et donc on va commencer avec une lettre de Pascal. Et donc Pascal, c'est un correspondant régulier de l'Envolée, donc on lit régulièrement les courriers à cette antenne. Et Pascal, qui avait notamment été longtemps, l'administration pénitentiaire l'avait longtemps fait galérer d'abord au CNE, donc en sorte nationale d'évaluation où il faut passer avant d'être réaffecté, donc il avait après ça longtemps galéré à Réau alors qu'il attendait son transfert à Saint-Martin-de-Ré. Donc il a nous dit qu'il est enfin arrivé là-bas, dans cette centrale assez sinistre, mais qu'il connaissait déjà, et surtout lui qui le rapproche de ses proches. Mais il raconte aussi le choc de voir à quel point là-bas, comme partout dans les centrales en France, ça s'est durci depuis son dernier passage.
1: Maison centrale de Saint-Martin-de-Ré, 8 mai 2026. Bonjour l'Envolée. À mon tour, je vous remercie pour votre lettre reçue hier. Jour férié étant, le facteur ne passera pas. Qu'il se repose bien. Ce qui me permet de me poser pour ce temps d'écriture. Je l'avoue, je n'ai nullement besoin de temps pour entrer en correspondance. Maintenant, il faut que je vous dise que depuis le 15 avril, je ne suis plus à Réau, mais à Saint-Martin-de-Ré. L'île n'est pas déserte. Beaucoup de touristes et de mouettes. Il s'agit de la Rieuse. Je ne vous raconte les aubades chaque jour. Mais peut-être connaissez-vous l'île de Ré. C'est un retour pour moi dans cet établissement. Maison centrale, pas 3 étoiles. C'est un choc pour moi ce retour. Et je sens qu'il va me falloir du temps pour m'adapter. Mais a-t-on envie de s'adapter entre ces murs, malgré l'air marin? La population a changé. Les mentalités aussi. Les règlements, n'en parlons pas. Ou plutôt si. Mais je vous en reparlerai une autre fois. Le temps de découvrir ce qu'il en est de la sécurité et de l'ambiance et de tout ce qui concerne les différents services. Une certitude, bien des choses ont changé et pas forcément dans le positif. Le bon côté de l'histoire est que je me suis rapproché de ma famille, de mes amis, ce qu'il en reste, car, hélas, une connaissance qui termine derrière les barreaux, ça fait des ordres. Je sais que parfois certains ou certaines demandent de mes nouvelles, sympas sans doute, mais bizarres. Me voici donc au quartier, caserne. L'autre bâtiment appelé Citadelle a une histoire juridique et historique particulière. D'ici partaient les bagnards pour Cayenne, l'île au diable par exemple. Peut-être un bateau va-t-il accoster près de ces fameux embarcadères pour me prendre en charge. J'ironise. Je repense à l'histoire du fameux papillon. Vous connaissez ? Pas papillon, mais son histoire. Ici, j'ai retrouvé quelques anciens, surpris de me revoir, m'ayant vu sortir libre d'ici. En tout cas, je ne suis pas passé inaperçu lors de mon arrivée à Saint-Martin, sans oublier le personnel. À bientôt. Également, avec force et courage, comme toujours, en espérant que le positif se présente aux grilles et que je puisse être entendu dans ma demande de révision de procès. Dure et difficile démarche. Pascal.
0: Et donc, on va enchaîner avec une autre lettre d'un autre prisonnier longue peine qui lui aussi a fait la tournée des centrales de France. Et qui raconte comment, quand tu te bagarres à l'intérieur ou que juste tu tiens tête à l'administration pénitentiaire et que tu refuses de te faire humilier, ça complique énormément et ça limite énormément ta capacité à obtenir des réductions de peine et qu'au final, on dit toujours « Ah, les prisonniers... » prisonnières ne font que la moitié ou les deux tiers de leur peine. En vrai, on voit bien que dès qu'on se rebelle un peu à l'intérieur, déjà on peut prendre des peines internes, mais même sans prendre des peines internes, on se retrouve aussi à faire l'entièreté de sa peine. Et c'est un peu ce qui est raconté dans cette lettre.
2: Bonjour à toute l'équipe. Je vous fais parvenir cette lettre car j'ai été transféré au centre de détention de Lutterbach depuis il y a un peu plus d'un mois. Je suis actuellement au quartier semi-ouvert. Mais c'est compliqué car je subis les mêmes acharnements. Forcément, ils emploient les mêmes méthodes. Sincèrement, il est vraiment temps que tout cela se termine. Ça devrait faire environ 18 mois que je devrais être libre. Je passe le 22 mai 2026 pour la cinquième fois pour mes confusions de peine. Ça fait 4 ans que j'ai fait ma demande. Je sais même pas si c'est légal en France. Toutes les injustices que je subis depuis tant d'années, non seulement je n'ai plus de remise de peine, mais ils ont fait encore plus fort, m'enlever les remises de peine que je n'avais pas. Sur 100% de ma peine, j'aurais purgé. Même s'il m'accorde mes confusions, j'aurais fait 98% de peine. Je suis permissionnable, conditionnable depuis 18 mois. Mais on préfère me garder en prison. On passe outre les lois pour me garder et faire toute leur saloperie. Je vais vous quitter sur ces quelques lignes en vous remerciant encore une fois de faire passer mes messages. Prenez bien soin de vous et à toute l'équipe. Je vous dis à très bientôt et je ne manquerai pas de vous informer. Signé la légende.
0: Ouais. Et enfin une lettre donc qui vient du centre pénitentiaire d'Orléans et là qui rappelle bien malheureusement comment l'administration pénitentiaire et ses agents utilisent le contrôle qu'ils ont sur les liens des personnes enfermées avec leurs proches à l'extérieur pour leur mettre la pression, pour leur faire péter un câble. Enfin, on voit là une histoire de nouvelles qui n'est pas donnée. Donc c'est quelque chose malheureusement dont on parle souvent à cette antenne, le fait que parfois les personnes à l'extérieur sont bien sûr sans nouvelles pendant des jours de leurs proches à l'intérieur, mais aussi inversement les personnes enfermées restent aussi très longtemps, surtout quand le courrier est retardé ou même complètement retenu, sans nouvelles de leurs proches à l'extérieur.
3: 30 avril 2026, centre pénitentiaire d'Orléans, à l'attention de l'envolé. Bonjour, je vous écris pour vous faire part des soucis que je rencontre en détention avec mon SPIP. C'est très long, je vais faire court. Sur le rapport, il est fait état du décès de mon père qui est bien vivant, mais pendant 2 semaines, je ne savais pas s'il était vraiment vivant. Je n'ai pas pu dormir et aujourd'hui j'en fais des cauchemars. À part ça, ma famille envoie des mails à mon SPIP qui ne répond pas. Il a des documents pour une permission familiale, ça fait 2 mois que j'attends. Plus 4 mois pour la semaine, on est à 6 mois. Mon SPIP veut clairement me nuire et il me discrimine. J'ai été convoqué 3 fois à Pôle emploi, France Travail. Je n'ai jamais rien reçu et tout passe par lui. J'ai alerté le CGLPL et l'OIP de tout cela. C'est peut-être pour ça qu'il se comporte comme ça. J'ai même créé un jeu de société qui vise à sensibiliser les jeunes aux effets néfastes de la prison. Je suis même en collaboration avec l'OIP sur ce projet, mais mon SPIP m'a dit « Ton jeu de cartes ne m'intéresse pas ». J'ai récemment fait une action de revendication, le 28 avril 2026, lendemain de leur grève, que j'estime normale sur le sujet, là on est d'accord. Mais les vraies victimes qui subissent la surpopulation, c'est nous, les détenus. Mon action de revendication m'a fait terminer au mitard la tête en sang et les bras tordus. C'est pour ça que je veux me battre. Les détenus ont-ils le droit de manifester ou de donner leur avis? Ou même de ne plus supporter leurs conditions de détention? Je vous remercie de m'avoir lu. Cordialement.
0: Bon, juste, évidemment, nous ici, on n'est pas d'accord du tout avec les grèves, les blocages plutôt des matons qui rendent la vie, enfin qui prennent en otage les prisonniers, les prisonnières et leurs proches. Et bon, voilà, pour reparler de ça, on avait fait une émission spéciale le 1er mai cette année, au moment où il y avait ces blocages. Donc vous pouvez la réécouter, la retrouver notamment sur notre site. Je profite aussi de cette émission pour annoncer un rassemblement organisé par le collectif IDIR Espoir et Solidarité, donc qui s'est constitué suite à la mort d'Idir Médérès au mitard de Lyon Corba. C'était le 9 septembre 2020. Et donc, il y a on en avait parlé, il y a une émission que vous pouvez retrouver de l'automne dernier où on relayait des extraits du contre-mémoire qu'ont fait les proches suite au non-lieu qui a été prononcé pour montrer comment l'enquête avait blanchi, enfin, la justice avait blanchi les matons. Et voilà. Et donc, il y a un rassemblement de soutien pour le procès en appel de la maman d'Idir et de son avocat. C'est le jeudi 18 juin. À 11h au tribunal de justice des 24 colonnes. Donc voilà, soyez nombreuses, nombreux, ou en tout cas, relayez l'information. Et donc maintenant, on va vous passer l'enregistrement qui a été fait, comme je le disais en début d'émission, à une cantine de soutien à Maubaine, donc c'est, qui a été organisée à la Chapelle à Toulouse en avril dernier, et au cours de laquelle donc il y a près de 200 personnes qui ont pu manger un super repas fait à partir des recettes du bouquin donc de Maubaine, « Mange ta peine », donc un livre de recettes à l'isolement. Et donc on en a parlé déjà plusieurs fois à cette antenne, Maubaine, suite à la publication de ce livre, a subi la répression de l'administration pénitentiaire et s'est vu et a été transféré au QLCO de Condé-sur-Sarthe. Et comme en plus en ce moment on en parlait dans l'émission de la semaine dernière, on en reparlera la semaine prochaine, il y a les prisonniers enfermés au QLCO de Condé-sur-Sarthe se mobilisent, enfin sont en lutte pour demander un certain nombre de choses, mais notamment le départ des matons nazis, avoir des accès à des activités, avoir aussi plus de possibilités de contacter leurs proches. Et justement aussi, les proches se mobilisent contre les conditions de parloir, notamment complètement ahurissantes qui leur sont faites. Et on en parlera prochainement dans cette émission. Mais donc voilà, dans cette discussion, on part de l'histoire de Maubaine et de son bouquin, qui raconte aussi les luttes justement dans les quartiers d'isolement dans les années 2000. Et après, on profite pour parler justement des QLCO, enfin donc c'est les quartiers de lutte contre la criminalité organisée, les narco-prisons de Darmanin, et essayer de rappeler comment ça fonctionne, à quoi ça sert, et en rappelant aussi les bagarres qui s'y passent depuis que ça a ouvert. Donc j'en dis pas plus parce que tout est bien expliqué en long dans cet enregistrement. Je suis désolé, vu que ça a été enregistré dans une ancienne chapelle, le son est assez dégueulasse, mais bon voilà, j'ai essayé de faire au maximum, j'espère que ça sera pas trop difficile à écouter. Donc voilà, juste après la chanson va commencer l'enregistrement Et donc, d'ici là, plein de force du coup à Mobène et à tous les prisonniers, en particulier du QLCO de Condé-sur-Sarthe et de Vendin-le-Vieil et à leurs proches. Et un grand big up à tous les prisonniers et les prisonnières de France. Force, courage, détermination. Et comme d'habitude, il n'y a pas d'arrangement.

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1: Mauvaise, c'est quelqu'un qui a écrit et a envoyé précisément beaucoup le début des années 2000, qui faisait partie en fait des gens qui ont beaucoup lutté dans les quartiers d'isolement entre 2001 et 2004. C'était juste après le World Trade Center, au moment où Guantanamo enfermait des prisonniers de manière extra-légale et où en France, il y a eu dans les quartiers d'isolement des grosses luttes qui ont fait se croiser beaucoup de gens. En fait, après beaucoup de gens, ça reste pas des centaines de milliers de gens, mais c'est des centaines de gens qui étaient transférés de quartier d'isolement en quartier d'isolement parce qu'ils revendiquaient, parce qu'ils refusaient la condition qui leur était faite de prisonnier et que depuis leur situation de prisonnier, ils construisaient un point de vue critique sur notre société, le monde et ce qui les a enfermés. Voilà. Et donc dans ces QI, c'est d'abord plein de choses, beaucoup de solidarité, plein de pratiques communes. Et c'est les quartiers d'isolement qui étaient, qui servaient à enfermer essentiellement des gens rétifs, on va dire, au fonctionnement de l'administration pénitentiaire et des gens qui se bagarraient. Nobel, en l'occurrence, c'est quelqu'un qui a fait une tentative d'évasion. Et du coup, les tentatives d'évasion étaient réprimées et sont toujours réprimées d'autant plus. Voilà. Et ils ont tenté de s'évader avec Christophe Kider, à l'époque de la prison de Fresnes. Pour ça, il a pris beaucoup d'années de prison, et à l'intérieur, il a continué à se bagarrer, mais du coup, il a repris des années de prison. Il a fini par sortir au milieu des années 2010, et il est retombé assez vite. Et dans ce... Et à l'intérieur de la prison, Robin, en plus d'être quelqu'un de... précisément de... combatif. Il a développé pas mal de talents. Bon, donc il s'est mis à peindre, à dessiner, à faire plein de choses, à apprendre plein de choses, à essayer de rendre cette détention moins inutile et barbare qu'elle n'était, et transformer la torture en quelque chose qui le transforme, lui, et qui essaie de transformer les autres. Et parmi ces choses-là, il s'est mis donc à peindre, à dessiner. Donc là, par exemple, la couverture du bouquin, c'est un dessin de lui qu'il a fait au bar de café quand il était en isolement. Il n'avait pas le droit d'avoir des stylos, il n'avait pas le droit d'avoir papier, donc il a fait ça au mar de café. Comme il le dit dans le bouquin, il a essayé de faire des trucs à la pétra à l'époque, et ça moisissait. C'était pas terrible. Et puis après, il a retrouvé le droit d'obtenir des stylos bic. Cette anecdote est importante parce qu'elle dit que le quartier d'isolement, c'est la prison, c'est l'arbitraire. Le principe de la prison, toutes les personnes qui y sont passées vous le diront, une prison, c'est, il y a des règlements, des lois, etc., puis il y a l'arbitraire permanent de la direction de la prison, l'arbitraire des surveillants et des surveillantes en particulier, des chefs de détention, etc. Et c'est un rapport de force constant, en fait, à l'intérieur. Et les quartiers d'isolement, c'est l'arbitraire de l'arbitraire, c'est l'isolement de la prison, c'est le pire du pire du pire de la prison. Donc voilà, en quel là, t'es vraiment entre les mains de gens qui peuvent faire ta vie, qui peuvent gérer absolument toute ta vie. Et donc finalement, il a retenu des stylos bic, il a réussi à faire des petites dessins. Ouais. Et puis il a aussi développé, du coup, une envie de, comme il le raconte dans le bouquin, la nécessité au quotidien de construire un quotidien qui ne soit pas dépendant du temps de l'administration, qui ne soit pas dépendant du temps de la punition, qui ne soit pas dépendant, qui ne lui soit pas imposé. Essayer de fabriquer un espace de liberté. Et pour fabriquer un peu un espace de liberté, ça consiste à se donner soi-même des contraintes, en fait, et à fabriquer soi-même un quotidien bourré de routines, avec des rendez-vous, de sport, de ceci, de cela, de cela, de cela. Et du coup, il s'est mis à cuisiner énormément, à consigner ses recettes et à essayer de les partager avec d'autres gens, y compris quand il était en quartier d'isolement. Quand il est sorti de l'isolement il y a 2 ans, il a, avec Gaël, qui n'est pas là ce soir, et qui le regrette de ne pas pouvoir être avec nous ce soir, Gaël, qui a accompagné Mauvel, parce que je le connaissais, qui a eu des paroles avec lui à une époque, en disant, bah, qui est cuisinière elle aussi, elle a dit, bah, toutes tes recettes, il disait comment les partager au mieux, il a dit, bah, on va en faire un bouquin. Quoi. Un bouquin qui soit accessible à toutes et à tous, un bouquin qui fasse des recettes depuis l'endroit du dénuement total. Et en pensant ces recettes pour les gens qui étaient en galère dans le monde de l'extérieur aussi. Et c'est ça qui est très chouette dans ce bouquin, c'est une espèce de passerelle avec le monde en disant, en fait, si toi-même tu vis dans un camion et que tu as une plaque et que tu n'as pas de four, ben, en fait, tu peux te faire à manger comme moi je me faisais à manger au fin fond de mon quartier d'isolement sans matos. Voilà. Donc il s'est mis à faire ce bouquin et puis petit à petit, ils ont fait des entretiens téléphoniques avec elle. Et avec ces entretiens, ils ont fait un texte d'intro qui raconte un peu tout ce que je vous ai dit là. En gros, voilà, on n'est pas beaucoup mieux, évidemment.
0: Et
1: tu peux préciser
0: que c'était
1: des appels autorisés. Ouais, c'était des. En gros, son numéro était inscrit, du coup, ils avaient le droit de se parler au téléphone. Donc, les conversations étaient enregistrées par l'administration pénitentiaire en permanence. Et donc, pendant un an, ils ont, elle et lui, ils ont échangé pour aboutir à ce bouquin. Et une grosse intro qui raconte ce que je vous disais aussi sur les quartiers d'isolement au début des années 2000 et sur l'importance des solidarités à l'intérieur de la prison. Ce serait visiblement ce qui a le moins plu à l'administration pénitentiaire. Donc le bouquin est sorti, donc on l'a édité, il est sorti en librairie. Et au moment où il reçoit le bouquin, le chef de détention le reprend, lit le bouquin, lui redonne en disant ah, il est bien tombé, ça va. Et une semaine plus tard, il y a les cagoulés, donc des matins avec des cagoules. Qui débarquent dans sa cellule, qui défoncent toute sa cellule, qui lui prennent le bouquin et qui le réenvoient en quartier d'isolement. Après, il est convoqué par la directrice. Il était à la prison à la centrale de Moulin-Isère à l'époque. Et là-bas, il s'est retrouvé donc convoqué par la directrice. Il va voir la directrice et elle lui dit bah, en fait, là, moi j'ai appelé le ministère et en fait, vous allez être transféré. Quoi. C'est un amnistie que vous avez fait ce livre sans contrôle de l'administration pénitentiaire. Effectivement, on n'a pas fait de demande à l'administration pénitentiaire, mais rien n'oblige également même à demander à l'administration pénitentiaire. Et précisément, c'était important de ne rien demander à l'administration pénitentiaire. En plus, pour un bouquin, on ne pensait pas être... Enfin, je veux dire, on a édité des bouquins, que ce soit... des textes qui sont parus dans l'envoyé, ou des bouquins qu'on a fait après, qui disent des trucs bien plus critiques, bien plus trash, bien plus sur la liste, enfin, qui parlent d'évasion, qui parlent d'autres choses, etc., dont il n'est même pas question dans le bouquin, en fait, à cet endroit-là. Mais là, ce qui les a fait chier, c'est que ça s'est passé officiellement, la directrice aurait pu, en fait, ne pas empêcher ce bouquin d'exister, elle l'a pas vu. Du coup, en fait, ils se sont fait un peu niquer. Voilà, il y a ça. Et puis, ça correspond surtout à un moment historique, et c'est là où le reste de la discussion portera aussi pas mal là-dessus, qui dépasse de loin l'histoire de Mauvel. C'est que ça correspond au moment où Darmanin fait énormément de communication sur des nouvelles prisons qu'il est en train d'ouvrir, qui sont en fait des nouveaux quartiers dans des prisons sécuritaires qui existaient déjà depuis 2013, mais où les régimes de détention s'étaient un peu assouplis suite aux luttes précisément des prisonniers à l'intérieur. Et lui, il décide de resserrer la vis et de refaire énormément de communication sur l'ouverture de ces fameux quartiers de lutte contre la criminalité organisée, avec la panique morale orchestrée par un certain nombre de médias de masse, contre le narcotrafic et le narcobanditisme. Et en disant, on va faire des tôles pour aller enfermer les narcotrafiquants, qui sont les nouveaux monstres après les terroristes pendant 5-6 ans. Et après, c'est un retour, caractère monstrueux des narcotrafiquants, ça a existé dans les années 80, et ça a permis de durcir déjà les régimes de détention dans les années 80. Là, c'est un retour de cette histoire. Mais ça, on pourra en parler plus, il faut en parler après. Quoi. Et bref, du coup, il y a à la fois l'ouverture de ces QLCO et du coup, Mauvel se retrouve transféré dans le deuxième qui vient d'ouvrir. Il y en avait un qui existait avant dans le vieil, il y en a un qui ouvre ensuite à Condé sur ça. Et il est transféré, donc les caméras TFM TV, les cagoulés, communication autour de ça, pas autour de son transfert en particulier, autour de la transfert, du transfert du premier lieu de gens qu'on met dans cette prison.
0: Oui,
1: ils disent pas qu'il est transféré à cause d'un cuisine. Et ils disent pas qu'il est transféré à cause d'un cuisine, ils disent qu'il est transféré à cause de son profil. Voilà. Mais il avait déjà son profil, en fait. Et son profil n'avait pas justifié le transfert à l'ouverture de Mandat Vieille 6 mois avant. En fait. Du coup, évidemment, c'est parce qu'il a sorti avec le cuisine. Et c'est justifié auprès de, par exemple, auprès de nous, parce que nous, on dépose des recours en tant qu'éditeur, éditrice du livre, auprès des avocats et des avocates. Pareil, je ne vais pas être là ce soir aussi, mais on va bien aimer prendre la parole parce qu'ils font un gros taf sur ces histoires de QLCO. et puis auprès de Gaël, qui elle avait l'autorisation de discuter, en fait, et qui s'est fait retirer brutalement. En fait. Du coup, c'est pareil, on a essayé de se bagarrer contre ça. En fait, il n'y a aucune justification légale, quoi. C'est comme ça. Ça ne tient pas la route deux secondes, mais les recours qui sont faits ne sont pas validés par aucun juge, du coup, ils seront traités dans trois ans. C'est des recours administratifs, hein. C'est ça. Et ça touche un autre pan des évolutions du droit qui fait que, en fait, c'est la justice administrative qui vient traiter ces histoires-là, donc, en fait, peut-être qu'ils sont assez tranquilles pour faire ce qu'ils veulent. Mais, qu'est-ce que je voulais ajouter à tout ça? Que c'est très important pour Modène que ces recettes soient cuisinées, en fait, parce que c'est ça, son truc, plus sa résistance, c'est ça. Et dire, ok, ils m'ont mis là-bas, donc après on va parler des QLC, on va décrire c'est quoi ce régime de détention absolument dingue et ce nouveau degré de torture qui est mis en place dans l'indifférence à peu près générale. Voilà. Et qui va tirer l'ensemble des détentions et qui va durcir l'ensemble du dispositif répressif de la France pour les 10 prochaines années et qui va le fasciser encore plus que ça n'est. Voilà, ça, on va chercher ça avec l'envolée ensuite. Mais juste pour finir sur Mauvais, l'importance de ces moments-là, c'est que il y a plein de cantines en France qui se sont saisies de ce bouquin, et ça fait très très plaisir. Voilà. L'idée, c'est que nous, on transmet tout ce qui se passe à l'extérieur. Donc là, on fait des photos, des plats qui sont cuisinés, on fait, voilà, etc., etc. Donc en plus des thunes qui sont ramassées, parce qu'on dira un mot de ça aussi après, il y a aussi simplement, même plus quasiment, la chaleur et la force que ça lui donne de voir que son bouquin circule, ses recettes sont cuisinées et que des gens autour de la table partagent des discussions sur la prison tout en mangeant ce qu'il a fabriqué au fond de ça. De son quartier d'isolement à l'époque. Donc ça, c'est hyper important. Donc merci à toutes et à tous pour le coup d'être là ce soir. C'est pas que symbolique. Voilà. C'est un vrai, enfin, je veux dire, il y a une dimension, c'est toujours le cas dans ces soirées, hein. Mais là, ça prend une forme un peu dingue parce que lui, il est au fond du trou, quoi. Voilà. Et donc, quand il reçoit une photo de ce qui se passe là et qu'il renvoie un dessin en échange de ce qui se passe, il dit, bon, à ce moment-là. Puis ça passe sous les yeux de l'administration pénitentiaire et ça dit, vous avez voulu faire taire cette parole. En fait, elle se répand d'autant plus. Et donc, c'est un bon pied-né, c'est une forme de résistance collective pratique. Ouais. Et les bouquins qui sont vendus, par ailleurs, tous les autres bouquins des éditions de Bout de la Ville, parce qu'on a sorti pas mal sur l'histoire de Toul aussi, qui sont là sur la table, on vend tout à 50% ce soir, et tout est en bénéfice, évidemment, intégralement. L'intégralité des bénéfices du livre de Modène, c'est pour Modène et sa compagne, pour le coup, et qui va sortir, et je le dis comme ça, il va faire des petites cartes postales avec des dessins qu'il fait, qui eux-mêmes vont être en soutien à des luttes collectives de prisonniers et de prisonnières. C'est ça, donc, c'est une boucle de solidarité. Ben c'est chouette.
0: Et moi, j'ai reçu une lettre de Mauvais tout à l'heure. Et il dit, personne ne pourra me faire croire que je ne suis pas libre. Il est un sentiment qui ne me va pas. Voilà.
2: Ouais, bah, comme tu disais, c'est Mauvais, il se fait envoyer au QLCO parce qu'il a fait un livre de cuisine, mais surtout, enfin, j'ai l'impression que parce qu'il a communiqué avec l'extérieur et que le parole n'a pas été contrôlée. Par l'administration pénitentiaire. Et c'est ça que l'administration pénitentiaire n'aime pas, c'est qu'il y ait une parole qui sort de la prison qui ne soit pas contrôlée, formatée par elle. Et c'est bien pour ça qu'il a envoyé dans ces quartiers de lutte contre la criminalité organisée, parce que le premier but de ces quartiers, c'est de couper les gens qui sont enfermés du monde extérieur. On va vite fait essayer de décrire c'est quoi les conditions dans ces deux quartiers. Pour l'instant, comme on disait, il y en a un à Vendin-le-Vieil, à Condé-sur-Sarthe, c'est pas exactement les mêmes conditions dans les deux. Et il y en a encore deux ou trois autres qui vont ouvrir cette année, à Luynes, vers Aix-en-Provence, à Réau, je sais plus. Il y en a encore d'autres qui vont ouvrir. Donc, la première des choses, c'est que tous les parloirs sont en nigiaphone. Il faut savoir que ça a été aussi quelque chose obtenu par les prisonniers et les prisonnières de longue lutte de supprimer les nigiaphones, c'est-à-dire qu'il y a une vitre dans les parloirs qui sépare les personnes proches qui viennent visiter de la personne enfermée. Et donc, dans les QSO, tous les parloirs se font avec nigiaphone. Les proches qui viennent visiter sont palpés, même les enfants sont fouillés. et passe un portail à ondes millimétriques, donc la même chose qu'on peut trouver dans certains aéroports. Il y a un autre truc, donc on disait, Mauben, il a pu écrire son livre avec un téléphone légal, donc c'est les cabines téléphoniques qui sont maintenant dans beaucoup de cellules, notamment dans les centrales. Et on peut, donc c'est hyper cher, on doit déjà enregistrer un numéro pour pouvoir l'appeler, en plus ça coûte une blinde, mais normalement on est censé pouvoir appeler quand on veut, et là dans les QFCO on est limité, en gros il y a des horaires chaque semaine où tu peux appeler sur des tranches de 2 heures, ils changent toutes les semaines, et ce qui fait, et en plus tu dois choisir entre du coup appeler tes proches, appeler l'OIP, appeler ton avocat, enfin, bref. C'est une limite qui vachement la possibilité des temps d'appel dans le but explicite de pouvoir enregistrer, surveiller tous les coups de fil qui sont passés. C'est vraiment l'objectif qui est affiché par l'administration pénitentiaire à cet endroit-là. Ensuite, dans les QLCO, donc c'est quelque chose qui fonctionne par aile de 5 cellules, donc au maximum, les personnes qui sont enfermées vont tourner avec 4 autres personnes, et donc vont faire leur promenade du matin ou de l'après-midi avec ces 4 personnes. Tous les matons sont cagoulés, donc c'est quelque chose qu'on nous a raconté sur ce qui se passe à Condé-sur-Sarthe, c'est-à-dire que les matons ne te parlent pas, ils t'aboient des ordres, et si jamais toi tu poses une question, eh ben, tu te fais tabasser. Il me semble que... On sait aussi, mais alors bon, de façon plus informelle, que même les courriers avocats sont ouverts. Donc en fait, il y a vraiment toute communication des personnes enfermées entre elles et vers l'extérieur qui sont surveillées, contrôlées et limitées. Et c'est vraiment le but. Tu vois seulement, les seuls vrais êtres humains que tu crois, c'est au maximum les 4 autres personnes qui sont enfermées dans ton aile, sachant que l'aile n'est pas toujours pleine. Et du coup, dans le dernier numéro de l'envolée, on a essayé un peu d'analyser. Enfin, déjà, on raconte ce qu'on sait par ce que des gens nous ont raconté de comment ça se passe à l'intérieur. Donc, quand même, ce niveau de faut se dire, on voit que des matons cagoulés qui ouvrent la porte. Les portes, elles s'ouvrent même plus entièrement. Elles s'ouvrent que à 45 degrés. Et il y a un système, en fait, bloc-porte qui fait que, soi-disant pour empêcher que t'attaques les matons, mais qui fait que voilà, ta porte ne s'ouvre jamais entièrement. À compter sur ça, il y a même une ligne blanche, enfin une ligne dans la cellule, derrière laquelle tu dois te mettre, avant qu'on ouvre la porte, tu dois te mettre les bras levés, et tant que t'es pas derrière ta porte les bras levés, la porte s'ouvre pas, et si la porte s'ouvre pas, bah, t'as pas ta bouffe, t'as pas ta promenade, t'as accès à rien. Et on parlait de l'arbitraire, effectivement, là-bas, c'est aussi l'arbitraire extrême, c'est-à-dire qu'il n'y a pas d'horaire, en fait, on peut venir te chercher pour ta promenade un peu n'importe quand, et du coup, si t'es pas prêt, t'auras pas ta promenade, enfin, pareil pour les quelques trucs auxquels t'as droit, les cantines sont limitées. Et du coup, dans le numéro, voilà, on a fait un petit dossier, on essaie de comprendre comment ça fonctionne, c'est un peu ce qu'on vient d'expliquer, et du coup, à qui, à quoi ça sert. Donc tout à l'heure on disait ça sert quand même beaucoup à Darmanin qui a fait sa campagne sur ces nouvelles prisons de haute sécurité et qui lui permet de montrer que oui il est violent, oui il est violent avec les méchants qu'il désigne, et donc voilà, de un peu s'imposer. Mais ça sert aussi beaucoup aux juges, parce que, en fait, il y a un des trucs, c'est qu'en CQLCO, c'est dans ces quartiers, 80% des personnes qui sont enfermées sont en détention provisoire. Ça veut dire que c'est des gens qui sont encore en attente de leur jugement. Et du coup, assez clairement, les QLCO, en fait, ils servent à faire parler les gens. En fait, on met les gens dans des situations invivables pour qu'ils craquent, on les éloigne de chez eux, parce qu'en plus, il n'y a que 2 QLCO, donc t'as très vite fait d'être à des centaines de kilomètres de chez toi, et donc d'accord. Plus coupé de tes proches et de tes soutiens. Et donc, un des buts, c'est de te faire parler, et c'est pas pour rien que, d'ailleurs, les QLCO, dans la même loi qui les a créés, il y a aussi un élargissement assez fort du statut de collaborateur de justice, donc voilà, qui est un peu l'équivalent des repentis en Italie. Et donc, il y a un truc qui incite les gens à balancer pour avoir des remises de peine, voilà, mais qui sont en fait hyper hypothétiques et... Voilà. Mais un des trucs, en tout cas, c'est de faire avancer des dossiers, c'est d'aider les juges, vu qu'en plus les gens sont en permanence, comme on l'a dit, écoutés, surveillés. Voilà, un des buts, c'est de faire avancer l'instruction et d'inciter les gens, de pousser les gens à en balancer d'autres sur le thème, un peu comme il y avait donc, dans le 41 bis italien, de si tu veux sortir, il faut faire rentrer quelqu'un à ta place.
1: Juste pour compléter ce qu'il y a, tout ce que tu citais, qui correspondent à ce régime de détention qui est en train de s'inventer. Il faut dire deux choses que je réinsiste sur un truc que tu as dit pour en passant, mais qui est hyper important, c'est que les conditions de détention dans ces prisons, elles reviennent sur 30 ans ou 40 ans de lutte de prisonniers et de prisonnières à l'intérieur. C'est-à-dire que tout ce qui est mis en place là-bas, c'est des choses qui ont existé à un moment ou l'autre dans l'histoire carcérale en France, mais qui avaient été gagnées, démobilisation avait obtenu leur disparition. Voilà. Donc c'est vrai pour les parents à JFR, qui est séparé de tes proches, il n'y a pas de contact, il n'y a plus de contact physique, ce qui est le début de la déshumanisation absolue, c'est ça. C'est vrai pour le port de la cagoule des matons, c'est vrai pour les fouilles à nu quotidiennes. C'est vrai pour qui sont interdites en fait par l'Europe officiellement. C'est vrai pour la limitation du courrier. C'est vrai pour la surveillance de l'intégralité des conversations, etc., etc. Et c'est des choses qui ont été gagnées, bricolées ici et là, jamais systématiquement, hein, parce que ça reste toujours le règne de l'arbitraire, comme on l'a dit. Mais et là, tout ça est veillé. Mais comme ça concerne le micro. Pas des 90 000 personnes, 85 000 personnes qui sont enfermées en France. C'est, là, pour le moment, c'est 200 de personnes, en fait. C'est 200 personnes, en fait. Et comme ça concerne ces nouveaux monstres de narcotrafiquants, accusés de buter des enfants de 14 ans ou de faire tuer des enfants par d'autres, c'est à peu près ça, on s'en tape. Les choses qui étaient appliquées, par exemple, limitées aux terroristes islamistes, qualifiés de terroristes islamistes dans les années 2010, sont généralisés dans ces deux prisons. Voilà. Le coup de la ligne au sol, c'est pas un détail du tout. C'est-à-dire que c'est une disciplinarisation de la moindre interaction et de la moindre, du moindre contact avec le prisonnier, en fait. C'est-à-dire que quand il sort dans le couloir, il doit suivre une ligne en baissant la tête, et s'il lève la tête, il se prend des tapes. Voilà, c'est simple. Voilà. Et si s'il ne s'arrête pas à la seconde au lieu de s'arrêter, il se prend des tartes et il y a un protocole très simple d'immobilisation, il est plaqué contre le mur, on lui met sa tête là, on lui attrape les couilles et on le tape. C'est des hommes en l'occurrence, donc c'est ça. Et on lui met les doigts dans les yeux et on lui tire la truc. C'est des protocoles qui n'existent pas officiellement, mais qui sont pratiqués de la même manière par tous les surveillants dans ces prisons, ce qui veut dire qu'ils se les redonnent, ils se les partagent, etc. Et je vais rajouter un dernier truc pour dire à quel point c'est pas innocent et que dans cette période, il faut pas le regarder que comme une torture qui est faite à quelques personnes. Il faut le regarder comme la pointe de l'iceberg de la fascination globale de la société. Tous les matins, dans certaines cellules de ce QLCO, les matons arrivent, tapent à la porte, réveillent les gens en disant « Ici, c'est le Troisième Reich, c'est nous les nazis, ici, on est chez nous. » Voilà. Donc, le personnel pénitentiaire qui se retrouve à travailler là-bas, et pas n'importe lequel, on va dire que c'est un certain nombre de surveillants qui ont choisi ou qui ont demandé à être là-bas, suivi des formations pour être là-bas, et qui se retrouvent et qui s'appellent pour être là-bas, etc., etc., en disant « On est au bout du bout de l'endroit où l'État français nous dit qu'on a le droit de faire ce qu'on veut avec ces gens. » Et faire ce qu'on veut, ça veut dire quoi? Ça veut dire anticiper le fascisme de demain, en fait. Ça veut dire anticiper le fait que demain, on fera ça encore plus qu'on le fait déjà, par petites touches, etc. Là-bas, c'est le régime de détention qui est construit sur la déshumanisation absolue de gens à qui on a le droit de faire ce qu'on veut. Et c'est pour ça qu'il faut le prendre comme ça, en fait. Il ne faut pas le prendre juste comme... je ne sais pas comment dire, comme une situation extrême qui est faite à quelques personnes. C'est très très important de le voir comme ça.
0: Et peut-être on peut rappeler aussi juste qu'on sait justement que tous les acquis que les prisonniers ou prisonnières ont pu avoir en prison, c'était suite à des grandes luttes, mais que quand elles chutent, quand on les perd, en général on les perd pour tout le monde. Et que là on a encore face à un stade et que ça risque aussi encore de se généraliser. Comme plein de moments, je ne sais pas, par exemple au début le fichage ADN, c'était que pour les pédophiles, les personnes accusées de meurtre,
3: émanent. Après, ça s'est généralisé, par exemple.
2: Ouais, bah, non, ça, par contre, effectivement, on nous fait croire, et c'est comme ça qu'on le vend politiquement, que c'est cool pour les grands méchants narcos, mais on l'a vu, en fait, dans les différentes personnes, leur profil pénal, qui sont déjà passés au QLCO de Vendin ou de Condé, qu'en fait, c'était pas le cas, comme on a dit, c'est beaucoup de gens préventifs, donc juste des gens qu'on veut faire parler, mais le but aussi, bah, comme le but des quartiers d'isolement avant, c'est de faire tenir l'ensemble des détentions en France, c'est-à-dire qu'en fait, pour toute personne qui se révolte dans une prison aujourd'hui, il y a la menace de se retrouver envoyé dans ces QLCO où les conditions sont vraiment hardcore. Et c'est vraiment de la même façon que c'est quelque chose voilà, qu'on entend souvent, mais donc, du coup qu'on dit aussi à l'envolée, le mitard, donc le quartier disciplinaire, c'est ce qui fait tenir une prison parce que c'est là où on t'envoie, quand tu te révoltes en prison, on t'envoie au mitard. Ben là, en fait, le QLCO, c'est le mitard de toutes les prisons françaises. Et du coup, c'est pour ça que ces QLCO, ils ne concernent pas du tout que les narcos. Enfin, les gens qui seront condamnés pour stup, j'en sais rien, mais ça concerne tous les prisonniers et toutes les prisonnières de France, et du coup, quand même, enfin, nous, c'est un peu aussi ce qu'on défend à l'envolée, c'est que quand même, la prison, ça concerne tout le monde, parce que c'est ce qui fait tenir une société, enfin, l'exploitation économique à l'extérieur, et donc, effectivement, le QLCO, c'est ce qui fait tenir la prison, qui fait tenir la société, et c'est pour ça qu'on considère que bah, c'est quand même un peu l'affaire de tout le monde de regarder ce qui s'y passe. Et oui, pour finir, donc dans le texte là qu'on a fait, on disait que ça sert les juges, mais comme tu commençais à le dire, ça sert aussi beaucoup les matons et leurs syndicats qui sont dans, comme les syndicats de keuf de plus en plus ouvertement d'extrême droite, et qui là ont pu obtenir tout ce qu'ils demandaient depuis des années. Ils ont pu mettre en pratique des choses que eux ils faisaient un peu de leur côté, de façon informelle. Là, c'est autorisé, ils peuvent le faire, et c'est validé par l'administration pénitentiaire. On leur dit oui, là, lâchez-vous. Sur les ouvertures des prochains quartiers de lutte contre la criminalité organisée qui vont avoir lieu, on voit déjà les syndicats de matons dans les prisons concernées qui disent « Nous, on veut ça, on veut le portail, on veut cette ligne, on veut cette prime. » Donc voilà, c'est vraiment aussi des... Enfin, ces quartiers, ils servent aussi aux matons à regagner, bah, parce que quand même, ce que les prisonniers, ils ont gagné, comme on avait dit, à travers leur lutte, c'était aussi face aux matons qui, eux aussi, grappillent des trucs, parfois par leur arbitraire, ils finissent par imposer de nouvelles normes qui étaient, à la base, pas du tout écrites. Et pour finir sur ça, donc, comme on disait, à quoi servent les QLCO? Ça sert aussi au fait que, donc, ces dernières années, il y a eu aussi beaucoup de prisonniers et prisonnières qui, étant de plus en plus isolés, parce que, bon, bah, comme à l'extérieur, à l'intérieur des prisons, on est de plus en plus atomisé, individualisé dans son parcours de peine et compagnie. Les gens faisaient des recours administratifs contre les abus justement des bâtons, donc que ce soit se faire réveiller toutes les 2 heures pendant la nuit, on t'allume la lumière toutes les 2 heures dans ta cellule officiellement pour voir si tu n'étais pas nachable, en fait juste pour t'empêcher de dormir. Donc c'est un exemple parmi d'autres. Mais donc il y avait de plus en plus de recours aussi contre les placements à l'isolement abusif qui était fait au tribunal administratif, et il y en a qui, quelques-uns, bon, c'était toujours des années plus tard, parfois la personne était sortie, parfois elle était aussi morte en détention, mais ces recours, parfois ils aboutissaient, et du coup, ils invalidaient les pratiques de l'administration pénitentiaire. Et là, c'est que le QLCO, il légalise les pratiques qui, juste là, bah, en fait, n'étaient pas complètement légales. Et là, en fait, il n'y a plus de recours possible, parce que oui, en fait, c'est légal, enfin, cette torture blanche est légale, et du coup, c'est une façon aussi... et de remettre les compteurs à zéro sur tous ces jurisprudences de recours qui ont été faits par les prisonniers et les prisonnières depuis 10 ans, et aussi d'empêcher d'autres. Par exemple, une des choses, c'est que ils vont dire que c'est pas officiellement de l'isolement, vu qu'on est dans une aile avec 4 autres personnes qu'on peut croiser éventuellement en promenade. Et ça permet effectivement d'éviter tout recours contre un placement à l'isolement qui est censé être circonscrit légalement, enfin qui doit être limité, justifié, renouvelé avec l'accord du ministère au bout d'un certain temps. Tout ça. Enfin voilà, ils ont appris aussi, parce que je disais depuis tout à l'heure, des luttes et des victoires, enfin des petites victoires, voilà, des gens à l'intérieur. Et ils essayent là de mettre en place quelque chose qui soit plus difficilement attaquable, plus difficilement rabotable. Que ce soit par des recours au terme ou par des luttes collectives.
3: Lutte collective, du coup, on va lire un petit texte qui a été écrit à Gérald Darmanin, qui a été publié donc, dans le dernier numéro de l'Envolée, donc le numéro 64, qui est sorti en janvier 2026. Abonnez-vous, c'est gratuit.

0: Les requêtes ne sont pas prises en compte. Les détenus sont 23 heures sur 24 en cellule et pour la plupart, pour ne pas dire tous, n'ont rien à faire dans un QLCO. Le QLCO n'a aucune vocation si ce n'est une vengeance personnelle sur les détenus. Nous regrettons l'opacité des procédures pour affecter les détenus. Si l'ensemble des dossiers étaient traités avec discernement, aucune des personnes détenues à l'instant n'aurait suffisamment de motivation pour y être affectée. Les QLCO ont été créés juste pour assouvir les ambitions politiques du ministre de la Justice. À part ça, ça sert à rien. Les agents sont des cagoulés, alors que j'étais incarcérée dans cette prison il y a 40 mois en arrière. Je les connais tous, c'est une mascarade. Pour finir, l'ensemble des détenus du QLCO de Condé-sur-Sarthe est déterminé à protester. On attend des changements, ainsi que de pouvoir s'entretenir avec le chef d'établissement pour améliorer nos conditions de détention. Signé l'association de bienfaiteurs de Condé-sur-Sarthe.
1: Ouais, bah, du coup pour nous c'était, c'est pour ça qu'on a relayé ce communiqué et aussi un autre qui est sorti de du QLCO de Vendin-le-Vieil genre en septembre de l'année dernière. En fait, malgré le fait qu'ils mettent en place tous ces trucs pour que les gens communiquent pas, pour mater les gens, en fait à peine ils ouvrent ces quartiers qu'il y a des mouvements collectifs qui émergent, mais forcément parce que les gens sont mis dans des conditions telles qu'ils sont un peu obligés de se révolter. Après, ils le font avec les moyens qu'ils ont. Par exemple, là, suite au communiqué qu'on vient de lire à Condé sur ça, un des moyens, c'était de rendre toutes les, enfin, la télé, le machin, enfin, tout, le frigo, tout ce que l'administration pénitentiaire te loue, pour que plus que l'administration pénitentiaire ait de prise sur les personnes, enfin, pour leur faire du chantage, parce que c'est quand même une des façons assez classiques de faire taire quelqu'un qui, voilà, qui ouvre sa gueule. Donc c'est pour dire que même dans ces quartiers-là, voilà, les gens se battent et en même temps, forcément, on en entend très peu parler dehors. Là, on sort deux petits communiqués qui sont sortis en 7-8 mois. On sait qu'il se passe beaucoup plus de choses en termes de rapport de force quotidien là-bas. Et on pense que, comme on le disait tout à l'heure, l'administration pénitentiaire ne veut pas qu'il y ait une parole qui sorte des prisons qui ne soit pas contrôlée par elle, qui ne soit pas la sienne ou celle de ses agents. Et du coup, pour nous, c'est d'autant plus important de faire sortir cette parole, de la faire circuler et d'essayer de rentrer en solidarité avec les gens qui se battent à l'intérieur. Pour préciser aussi, l'autre communiqué qui était sorti de Vendin, il insistait plus sur ce que subissaient les proches, et notamment, donc on a parlé tout à l'heure des parloirs sur du Jaffone et du coup des conditions de parloirs dégueulasses qui étaient infligées aux proches, qui du coup subissaient aussi le QLCO en même temps que les personnes qui étaient enfermées. Et depuis aussi, il y a par exemple un groupe de proches, de personnes enfermées au QLCO de Vendin, qui essayent de se monter et de discuter sur qu'est-ce qu'on peut faire face à ces conditions particulièrement dégueulasses qui leur sont imposées.
0: Du coup, je vais lire le deuxième communiqué. Super cartel de Vendin-le-Vieil. Grève de la faim à partir du 1er septembre 2025. Nous, détenus, annonçons aujourd'hui une grève de la faim à compter du 1er septembre 2025. Notre mouvement n'est pas dirigé contre nos conditions de détention, mais contre les conditions inhumaines imposées à nos familles. Nos familles payent le prix fort. Elles parcourent des centaines de kilomètres pour venir nous voir, parfois au détriment de leur santé, de leur travail, de leur équilibre. Au parloir, elles se retrouvent derrière un mégaphone, dispositif justifié officiellement pour éviter l'introduction d'objets illicites. Pourtant, chaque insecte, un portique à ondes millimétriques détecte déjà tout objet interdit. Même les surveillants témoignent que ce système sert avant tout à casser psychologiquement détenus et familles. Une mise en scène indigne. Les familles, y compris des enfants, sont accueillies par des agents cagoulés censés les impressionner. Pourtant, en détention même, les agents ne portent pas de cagoule. Les appels téléphoniques sont limités à 2 fois par semaine, sur des créneaux restreints. Or, à ces heures, les proches travaillent et les enfants sont à l'école. Rappelons que nos proches n'ont commis aucune faute. Ils ont un casier vierge, ils payent leurs impôts et n'ont évidemment aucun numéro d'écrou. La vérité contre les mensonges. Nous ne sommes pas violents avec les agents. Seuls quelques individus isolés et déséquilibrés le sont. La vérité, c'est que les agents sont en sous-effectif et non 250 comme l'affirme le ministre de la Justice, M. Gérald Darmanin. Darmanin ment. Le délégué syndical David Lacroix ment. Notre position. Votre rêve est de nous pousser à la violence. Nous ne tomberons pas dans ce piège. Notre résistance sera pacifique mais déterminée. Le 1er septembre 2025, nous entamerons une grève de la faim.

0: défendre la dignité de nos familles. C'est un deuxième exemple d'un texte qui, du coup, a été écrit par des prisonniers avant moi.
1: Vas-y.
2: Mais c'est intéressant de dire aussi le sort qu'ont eu. Moi, évidemment, les dirigeants qui ont commencé cette grève de la faim ont dû l'arrêter quand ils ont été transférés dans des quartiers disciplinaires de cette prison elle-même disciplinaire. Voilà. La deuxième chose, c'est que les syndicats de surveillants et le ministre ont eux-mêmes répondu à ces communiqués en instrumentalisant ça et en disant, vous voyez, c'est la preuve que on leur fait la misère. Ils en sont réduits à faire une grève de la faim, à faire couler de l'eau, parce que ça s'est accompagné aussi d'inondations des coursives, en fait, dans les cellules, ils ont laissé couler les robinets pour que ça inonde, pour qu'ils soient obligés après de faire venir plein de matons pour venir éponger, ouvrir chacune des cellules, sortir des cellules, enfin, pour créer du bordel, en fait, dans l'établissement. Donc ça a marché. Et évidemment, personne n'a relayé le communiqué. Dans la grande presse, évidemment, et dans la presse régionale, personne n'a relayé le communiqué, personne n'a été interrogé les familles, simplement, pour dire comment vous vivez cette chose-là, le truc de base qui pourrait exister dans le cadre au moins du travail journalistique qui consisterait à écouter les deux parties. Ça fait très longtemps que ces gens ne sont plus des humains, donc on va pas aller leur parler non plus. Personne n'a relayé ça, mais à l'inverse, les syndicats de matons ont dit, et très très fièrement, vous voyez, on les torture bien. Vous voyez, on fait bien notre taf, en fait. Et ça, c'était un tout petit peu plus glaçant que d'habitude, en fait. Vous voyez? Où, je veux dire, en 20 ans d'envolée, enfin, en 25 ans qu'on fait ces histoires-là, on n'a pas vu une période politique. Ça arrivait un tout petit peu à la fin des années 70. Et depuis, c'était plus tant que ça arrivait. L'envolée n'existait pas, pour le coup. Mais en tout cas, nous, on n'a pas connu ce truc-là. Une période politique où on revendique positivement le fait de torturer des gens. En fait. Vous voyez, on le fait en panne, dont on parle, j'ai aussi la revendiqué, Maduro, enfin, un certain nombre de politiques relativement autoritaire dans ce qu'on appelle des États autoritaires, le font régulièrement, Trump le fait, etc. Et ça commence à devenir le bruit de fond de l'époque, en fait. Vous voyez, ce truc-là. Et là, Darmanin, à sa sauce, il le fait. Il dit, vous voyez, moi, je fais bien mon taf. J'ai bien travaillé quand j'étais ministre de l'Intérieur. J'ai écouté et j'ai appliqué le plus que je pouvais les positions des syndicats les plus réactionnaires et les plus d'extrême droite de la police. Ben là, aujourd'hui, je fais ça avec les surveillants. Les surveillants qui sont le dernier bout du bout de la chaîne du grand continuum de la sécurité, vous voyez, et qui revendiquent d'avoir le statut des policiers. Voilà. Et c'est ce qu'ils sont en train d'obtenir, en fait. C'est ce qu'ils sont en train d'obtenir avec ces prisons-là. Et c'est ce qu'ils sont en train d'obtenir après dans l'ensemble des détentions en France. Mais cette espèce de publicité de la torture positive, en disant c'est normal d'accueillir un gamin de 2 ans avec une cagoule
3: et de
2: fouiller sa couche, voilà, et ça c'est normal, en fait, et ça veut dire qu'on fait bien notre taf, et ça veut dire que ces gens sont bien traités comme les sous-merdes qu'elles sont. C'est ça le message, voilà, et que ça devienne un argument électoral. Parce qu'en l'occurrence, il fait son existence politique sur le dos de cette torture. Ça nous parle de cette époque très, très, très, très fort. Voilà. On déshumanise les gens qui n'ont pas de papier, en les enfermant dans des crats et en déniant toute forme d'humanité depuis bien longtemps. Ben là, on fait ça tout à fait officiellement sur des citoyens français, même pas condamnés, hein, parce que autant la question de la culpabilité et de l'innocence n'a pas beaucoup d'importance pour nous, on va dire, voilà. Mais normalement, elle en a une pour le droit. Et là, en l'occurrence, ces gens ne sont même pas condamnés. Donc on revendique politiquement le fait de torturer des gens qui ne sont pas condamnés. Ça, c'est. Ça doit réveiller un peu quelque chose dans la tête.
0: Et du coup, je me dis qu'on peut peut-être parler un petit peu de l'envolée quand même. enfin, pour rappeler un peu ce que c'est, tout ça, et après on va prendre un temps pour si vous avez des questions, si ça vous va, parce qu'on pense que c'est important de pouvoir échanger avec vous. L'Envolée, c'est une émission de radio et un journal. C'est une émission de radio hebdomadaire donc, qui a lieu en direct presque tous les vendredis soirs, on va dire. En ce moment, pas exactement tous les vendredis soirs, mais voilà. C'est une émission en direct où, du coup, les prisonniers peuvent appeler en direct aussi. Ça existe depuis 2001. C'est donc un peu une course de fond. Il y a deux des quatre cofondateurs de l'Envolée qui sont malheureusement décédés, pour exemple. L'Envolée, c'est des personnes qui ont été emprisonnées, qui ont été proches de prisonniers ou qui considèrent que la prison plane au-dessus de leur tête. Donc, on pense qu'elle plane sur pas mal de vos têtes aussi. Et que c'est une question qui concerne tout le monde. Et on défend un point de vue anticarcéral dans le sens où on pense que le point de vue des personnes enfermées est très important à regarder pour regarder cette société carcérale qui est organisée aussi autour de la prison. Donc, voilà. Du coup, c'est un journal qui est envoyé gratuitement à l'intérieur. On relaye les luttes des prisonniers, mais de toutes les personnes enfermées. Du coup, on a pu relayer des paroles de personnes enfermées en centre de rétention, aussi en lieu de psychiatrisation, etc. Quoi dire d'autre ? On existe sur toutes les plateformes de podcast. Il n'y a pas de bonne raison pour ne pas nous écouter. On a un site qui s'appelle l'envolée.net avec deux E. Et on est un peu aux quatre coins de la France et on essaye de diffuser le journal un peu partout. 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

0: Ouais, merci pour la présentation. Moi, je me demandais juste comment Nobel vit ce transfert et comment il va mentalement en raison, si vous avez un peu des news. Et aussi, c'est quoi l'état des. Enfin, est-ce qu'il a fait des recours enfin, vous avez parlé de recours en tout cas. C'est quoi l'état des recours? Est-ce qu'il y a une possibilité de sortie de ces saloperies? Enfin, voilà, où ça en est
1: Merci pour ta question, parce que c'est vrai que c'est difficile de rattraper tout ça au début. Son transfert, il l'a pris vraiment comme une grosse tape. Il s'y attendait pas du tout. Vraiment, il s'y attendait pas du tout. Un truc que j'ai pas dit au début, il y a 3 ans, c'est en train de perdre, en fait. Donc en fait, pour lui, il était pas très très loin de la sortie. Et il était sorti du quartier d'isolement quelques mois avant, quasiment un an avant. Donc en fait, pour lui, c'était le chemin plutôt vers la sortie. Et ce bouquin, il lâche pas ses mots dedans, mais c'était un bouquin de recettes pour lui. Donc, franchement, il a dit, bon, bah là, il était vraiment, ça lui a mis une grosse tape. Parce qu'il a mis un peu de temps à digérer. Ensuite, la phase d'après, c'était comment, avec les années qu'il a passées à l'intérieur, il arrive à analyser cette nouvelle situation, très particulière, où il disait lui-même, je paierai pour retourner en quartier d'isolement. Tellement, la situation dans les QLCO, c'est un truc qu'il n'avait jamais vu de sa vie. Il avait vécu les isolements les plus durs et il dit, je fais partie tous les punis des années 2000, enfin, je veux dire, on en a fait des luttes, on s'en est pris plein la gueule, des brimades, des transferts, des tabassages, etc., etc. Mais le caractère structurel de cette torture là-bas, à l'échelle d'une prison complète, c'est du jamais vu. Avec toutes les inventions qui étaient citées par tout à l'heure, la ligne, l'ouverture de porte, les cagoulés en permanence, l'absence de phrases, ça c'est un truc très important quand même, vraiment, hein, c'est-à-dire que les matons ne prononcent plus une seule phrase avec sujet, verbe, complément. Voilà, c'est juste des mots avec un ordre qui disent caleçon, ou mur, ou main, ou voilà, c'est que des âges. Donc, il dit ça, j'ai jamais vu ça. Donc, il a mis quand même un peu de temps à résister à l'effondrement, on va dire, dans un premier temps. Après, il a décidé, comme il faisait avant, de raconter ce qu'il vivait. Et en nous disant, racontez-le le plus largement possible, voilà, essayez de raconter, même si c'est indicible, essayez de dire un coup de ça, voilà, c'est comme, comme tous les récits de camp, quoi, voilà, c'est, tu peux essayer de mettre des mots là-dessus, mais tant que tu le dis pas, tu peux pas réaliser ce que c'est, mais essayez de le faire quand même pour moi. Il s'est remis à peindre, à dessiner le plus possible dès qu'il a réussi à choper, parce qu'il peut continuer un stylo par seul, jusqu'à ce qu'il soit terminé le stylo. Et il faut qu'il donne le stylo terminé pour avoir le droit de recontinuer le stylo suivant. Donc après, il passe 5 jours sans stylo. Voilà. C'est pareil pour les gels douches, c'est pareil pour tout, en fait. Voilà, il faut se faire à cet arbitraire-là. Il a mis du temps à se faire à ce nouveau niveau d'arbitraire, quoi. Ensuite, l'étape d'après, c'est évidemment discuter, avec des gens extérieurs, comme toujours, en disant tout seul, mais c'est écrasé, il faut réussir à parler à d'autres gens. À halluciner sur les profils des types avec qui il est, en disant, mais en fait, je vois pas un narcotrafiquant à côté de moi, enfin, je vois pas une tête de réseau, je vois pas un chef de la DZ Mafia, en fait, il y en a. Et quand tu vois un chef de la DZ Mafia, il a 24 ans, et en fait, c'est un mec qui va se faire casser par la prison dans les 6 mois, et qui va se mettre à balancer tout le monde, parce qu'en fait, il a aucune idée de. Il a pas fait 20 ans de placard comme moi, en fait, du coup, c'est. Et donc là, il a vachement confirmé ce truc-là, en disant, c'est vraiment des trucs qui sont censés aussi, ce que disait Arthur, en disant faire avancer des dossiers judiciaires. Parce qu'il y a plein de gens qui sont pas du tout habitués à la condition carcérale, et qui vont se retrouver cassés en deux, et qui vont se mettre à balancer à tour de bras. Donc le deuxième enjeu, c'est essayer de dire comment on fait pour qu'à l'intérieur, il y ait quand même une forme de solidarité et qu'on ait un point de vue commun sur ce qu'on vit. Quoi. Voilà. Voyant qu'il y a quand même un peu de bruit autour de lui et que c'est un type qui parle et qui a une conscience sociale collective de la condition de prisonnier qui bagarre à l'intérieur, La direction a fini, parce qu'il y a eu un article dans le Figaro, le premier papier un peu critique de ce qui se passait à Condé est sorti dans le Figaro, aussi étrange que ça puisse paraître. Et c'est marrant, parce que comme c'est un journal de droite, l'administration pénitentiaire n'a pas répondu à Mediapart ou à l'idée quand ils essayaient de les appeler, mais le Figaro, ils répondent. Genre, bah, quand même, c'est dans le Figaro, il faut qu'on arrive à bien faire notre pub. Et c'est important, quoi, parce que c'est vraiment l'organe de la bourgeoisie patronale, donc c'est normal de bien faire sa publicité dedans. Et là, il y a eu un article à charge, qui citait énormément tous les avocats des gens qui étaient à l'intérieur, parce qu'après, je vais arriver au recours, je dis, parce que c'est hyper bien ce que tu demandais là-dessus. C'est hyper important. Du coup, il y a plein d'avocats qui racontaient et qui disaient, bah, là, on a fait des recours. Et jamais, depuis 15 ans, sur ces histoires-là, on se prend autant de refus systématiques et que rien, tous les référés liberté sont jetés à la poubelle, même pas regardés, et c'est renvoyé à un traitement dans 3 ans ou dans 4 ans, mais de manière absolue et systématique, c'est-à-dire qu'il n'y en a pas un qui est passé. Ce qui n'arrive jamais, en fait, il y a toujours pour une personne, tu arrives à faire passer un truc, là, ça passait pas. Ce qui fait que tu as plein d'avocats et d'avocats, même pas forcément hyper progressistes ou sympathiques ou camarades ou je ne sais quoi, qui se sont retrouvés à dire au Figaro, ben non, en fait, on peut même plus faire notre taf, en fait. On peut même plus, il y a même plus le simulacre de la possibilité du retour qui est très important pour faire tenir l'idée d'édifice qui a l'air de respecter les droits. Donc le Figaro reprend ce truc-là, fait un papier à charge contre le QLCO. On le bat de combat dans la direction, etc. 3 semaines après, il faut venir une autre journaliste. Le Figaro, c'est marrant, on a l'écoute quand même. Hein. C'est-à-dire que ça les emmerde, en fait, qu'on parle de ça. C'est vraiment un endroit où il ne faut surtout pas critiquer ce truc-là et l'analyser. Pour venir, une autre journaliste est là. Ils font venir et ils disent à Mauvel, il y a quelqu'un qui vient, est-ce que tu veux lui parler? Du coup, il y va. Et ils disent, ils veulent pas, elle vient, c'est quelqu'un qui vient nous questionner sur la violence, sur les violences des matons à l'intérieur. Voilà. Évidemment, la journaliste ne pose pas une question là-dessus. Du coup, ils discutent pendant une demi-heure, ils répondent à plein de questions. Et l'article est sorti, et c'est un article à charge contre les prisonniers, évidemment, et contre Mauvel, qui s'est fait avoir. Voilà, là, il est vert, parce que, la direction, en le faisant parler, essaye de le faire taire, en fait. C'est très vicelard, mais c'est très bien fait à cet endroit-là. Donc, t'as vu, on t'a donné la parole, en fait. Voilà. Au final, bon, on n'a pas du tout raconté ce que t'avais dit dans l'entretien, et c'est pas du tout ça qui est publié dans le journal. Mais t'as vu, on t'a éteint. Et c'est une manière aussi de décrédibiliser auprès d'autres prisonniers à l'intérieur, en disant, t'as vu, t'as essayé de parler, mais en fait, ça sert à rien, et ça marche pas. Donc ça lui a foutu un autre gros, en fait, là, très récemment, c'est arrivé il y a un mois, hein. Et sur la question des recours, ben ouais, il a fait des recours, il m'a demandé, comme son avocat, qui est un avocat toulousain, connu par beaucoup de gens ici, je pense, il tente des recours, il se prend des vents systématiques. Et là, le seul recours où il y a moyen peut-être d'aboutir à un truc, c'est sûr, c'est les recours portés par les proches qui sont coupés des communications avec lui. Voilà. Et ça, c'est peut-être la seule brèche qui va réussir à se construire. Mais c'est, on est sur un truc minime de chez minime qui consiste à dire, en fait, vous pouvez pas nous empêcher de communiquer, sachant qu'il n'y a pas. Il n'y a pas eu de fait qui conduirait au fait qu'on n'ait plus le droit de se parler. Quoi. Voilà. C'est plus que ça. Mais on est sur un truc. Alors qu'il faudrait faire des recours sur tous les aspects de la vie. Puisque rien ne correspond à aucun fonctionnement habituel de l'administration pénitentiaire. Du coup, il y aurait des recours à faire sur à peu près tout. Mais en fait, mais c'est impossible. Quoi. Enfin, du coup, le truc, c'est tout un peu comment. Et la dernière info, c'est que officiellement c'est un an renouvelable le placement en QLCO. Et ça, c'est un truc que Darmanin a gagné, justement. Et dont il s'est vanté, dont il était très fier, parce que à la base, il avait demandé 5 ans le placement en QLCO. Puis après, le Conseil d'État a dit non. Et le Conseil d'État a dit un an. Et lui, il a dit ok, mais renouvelable.
2: Combien de fois ?
1: 100 minutes de temps. Donc en fait, il a gagné mieux que ce qu'il espérait faire à la base. Et du coup, là, on n'a aucune idée. On va arriver au bout de. À l'automne prochain, on sera au 1 an de l'ouverture de Condé. Et en septembre, on sera au 1 an d'ouverture de Vendin. Donc on verra le sort qu'ils réservent aux gens. Est-ce qu'ils renouvellent automatiquement 90% des gens qui sont à l'intérieur? Ou est-ce qu'ils font du turnover avec cette prison pour s'en servir, pour aller choper d'autres gens, etc. Pour le moment, il n'y a pas beaucoup de turnover, en fait. C'est les gens qui sont là depuis le début restent. Quoi. Il y a 5-6 personnes qui ont bougé en tout, entre Vendin et Condé. Et voilà, c'est peut-être Ali, justement, dont tu parlais tout à l'heure, qui a été à Vendin, et il y a la campagne de solidarité ici, qui est passée par Vendin, et qui en est ressorti. Mais c'est vraiment marginal. Pour le moment, ils testent eux-mêmes leur dispositif, je pense. Voilà. C'est une prison vraiment laboratoire, et du coup, même en termes juridiques sur le temps de placement, ils sont en train de tester et voir qu'est-ce qui est le plus utile en termes de gestion de stock pour l'administration pénitentiaire. Parce que c'est comme ça qu'ils réfléchissent.
3: Et en attendant, on a encore le bon discours du Club Med, tous les étés qui ressortent, les prisonniers sont au Club Med, c'est bien connu. Est-ce qu'il y a des questions, des trucs que vous avez envie de dire?
4: Merci. Il y avait un truc en particulier qui m'avait frappé, qui m'avait choqué encore plus que le reste, on va dire.
3: Attends. Ah. Attends. En fait, il y a la copine qui allait vous le dire, mais du coup j'en profite. Il y a un spoil pas possible au fond. En fait, on essaye de parler d'un truc dont on parle jamais ensemble. N'hésitez pas à aller dehors. Merci.
4: Oui, j'étais particulièrement frappé par la question du non-verbal. Le fait de dire des mots plutôt des phrases, ce qui me frappe vraiment comme une forme de déshumanisation encore. En termes de déshumanisation, ça me paraît très très très très intense, parce que c'est tellement dans nos gènes, dans notre fonctionnement, dans notre instinct de communiquer, de parler, et de donner nos intentions, nos envies, nos désirs, ce qu'on veut. Cette idée qu'on ne puisse plus parler aux personnes qui régentent notre vie est particulièrement terrifiant pour moi. Et du coup, dans cette idée-là, je me suis demandé si Lauven et ses peu détenus comme victimes avaient encore des moyens d'écrire. Comme on sait qu'il a parlé du fait qu'il peut dessiner. Est-ce qu'il peut écrire et est-ce qu'il y a une idée qu'il puisse quand même garder ses écrits? Est-ce que c'est quelque chose qui est encore possible, ce degré d'expression par le texte, par le langage?
1: Merci de ton intervention. C'est vrai que c'est une des choses les plus terrifiantes. Pour lui, c'est sûr. Pour nous dehors aussi, c'est sûr. C'est vrai que là, on touche au caractère vraiment expérimental de la déshumanisation. Vraiment, on se rapproche d'expériences des années 70 qui ont été documentées sur la RAF à cette époque-là, de l'histoire de torture blanche, etc. Et là, c'est amené au niveau du langage, quoi. Et le fait de fréquenter que des gens qui ont une cagoule, mais de plus voir de visage, et de gens qui te répondent par monosyllabe ou par monomot, évidemment, le but est de faire craquer l'individu, quoi. C'est de le faire tout à fait disparaître et que la personne se dise « je n'existe plus » et du coup « je ne résisterai plus à rien et je dirai tout ce que vous voulez que je dise ». Enfin, le bout du bout, c'est ce truc-là. Mais entre-temps, il y a effectivement aussi une forme de jouissance de la part des surveillants. Là, on touche vraiment au cœur de qu'est-ce que c'est que la personnalité fasciste, quoi. Qu'est-ce que c'est que ce truc qui vient se loger dans le cœur et dans le corps de ces gens qui jouissent vraiment de ce truc-là, hein, parce qu'ils sont volontaires pour porter ces cagoules et pour aller faire vivre ce quotidien à ces gens. Hein. Donc c'est pas n'importe quoi non plus, ça dit aussi l'état des forces de sécurité de ce pays, quoi. Voilà. Avec toute une génération de surveillants, pour dire ça, là, hein, qui sont arrivés après 2015, donc ils sont engagés dans des syndicats de surveillants qui ont durci tout le discours à l'intérieur de détention pour obtenir beaucoup de choses, mais aussi pour obtenir du blé, évidemment, des moyens, etc. Mais en appuyant vraiment encore plus qu'avant leur discours sur le fait qu'il fallait déshumaniser les animaux qu'ils ont à traiter, quoi. Il faut traiter du bétail, et on revendique ce truc-là. Faut lire vraiment les tracts. On répond souvent dans des discussions, enfin, si on a le temps et on est prêt à lire les horreurs, mais souvent dans les discussions, on disait, ben, quand même, il faut discuter avec les syndicats, c'est les travailleurs, mais juste là, non, c'est les travailleurs très, très particuliers, donc le travail est vraiment faire vivre cette horreur à des gens, quoi. Et il faut lire leur, faut lire vraiment leur texte, hein. Ils sont sur Internet, tu vois, sur FO pénitentiaire, tu vois, sur Twitter. Tu regardes c'est quoi le niveau de langage, le niveau d'absolument déshumanisation tranquille qui mérite, enfin, je veux dire, à chaque phrase, tu pourrais porter plainte pour racisme, mais sans, enfin, vraiment racisme à chaque phrase, ça c'est sûr.
3: Est-ce qu'il y a l'occasion de dire qu'on voulait
1: censurer? C'est ça?
3: Je me dis que c'est l'occasion de dire
1: qu'on va. Ah oui, c'est ça. Oui, d'ailleurs, c'est des syndicats qui portent plainte systématiquement pour que le journal soit censuré. C'est hyper important, mais peut-être que tu vas dire. Après, on dira un truc là-dessus. Et pour te répondre, du coup, sur l'écriture, lui, il peut écrire, il écrit, parce qu'il a une pratique de ça aussi. Voilà. Mais il y a plein de gens qui n'ont pas de pratique de l'écriture, en fait. Donc, il ne reste rien, en fait, à ces gens-là à l'intérieur. C'est hyper dur. Tu peux pas parler à tes proches sans être plus de 2 heures par semaine sans être écouté. Tu peux pas les toucher ou les prendre dans tes bras quand ils sont là. Donc il y a même plus de communication non verbale et tu peux pas faire passer d'affect, tu vois, d'amour, de tendresse, de tout ce que tu veux. Tu vois, c'est donc on enlève toute forme de comment dire. On déshumanise les gens et on fait en sorte d'enlever tout ce qui constitue leur humanité aussi. Voilà. Et en faisant disparaître la capacité même de prendre tes proches dans tes bras, on t'oblige à t'arracher des choses, en fait. Et ça, c'est ce que disent plein de textes de prisonniers qui sont à l'isolement pendant des années. Ils disent petit à petit, pour réussir à vivre, t'es obligé de t'enlever ces choses-là, quoi. T'es obligé de t'enlever ces choses-là, en fait, t'es obligé toi-même de te déshumaniser, t'es obligé de t'arracher ces choses-là si tu veux tenir, en fait. Et donc, ça fabrique des gens qui, quand ils sortent, on a un paquet de potes qui sont dehors et qui disent, quand ils sortent, ils disent, mais je suis sec, je suis abîmé définitivement, je suis plus capable de, aucune sociabilité normale, t'as fait de communiquer de l'affection, d'être touché, et de toucher, enfin, etc., etc. Et ça, c'est le cœur de l'isolement qui devient le cœur de ces détentions-là. Et qui, à terme, va devenir le cœur de la détention en général. Enfin, c'est une espèce de truc qui se nourrit. Voilà. Donc écrire, c'est hyper important aux gens à l'intérieur, ça c'est sûr. Mais malheureusement, il y a plein de gens qui n'ont pas de correspondance. Au-delà du fait qu'elle est lue et surveillée en permanence, il y a plein de gens pour qui l'écrit, c'est pas pratique, c'est pas facile en fait. C'est un privilège, donc c'est compliqué, quoi.
5: Et sans oublier en plus qu'il y a tout ce qui est la relecture, la censure en fait, et le fait que c'est pas parce qu'en plus t'écris que ça arrive. Ouais. Enfin, là par exemple, pour rigoler, Robin il m'a écrit, en fait ça a été envoyé le 4 officiellement, donc ça veut dire que c'est déjà passé le 4, et je l'ai aujourd'hui. Enfin, et encore c'est passé avant, donc ça a dû être écrit 2 semaines avant. Enfin bref, du coup en plus, même quand on peut que communiquer l'écrit, il y a un genre d'espèce de méga décalage qui fait que se donner des nouvelles et parfois un peu absurde, parce qu'en fait la personne peut-être depuis elle est au bidard et peut-être que enfin elle a été transférée et peut-être que la lettre elle arrivera jamais. Et une personne ici présente qui était enfermée il y a pas si longtemps et à qui on écrivait, et moi notamment, qui m'a expliqué que justement il m'avait répondu mais j'ai jamais eu sa réponse et il va me la donner en main propre bientôt, parce que à ce moment-là il était transféré parce que grève de la faim, donc transfert l'hôpital prison, quoi, enfin, transfert dans un hôpital finalement. Et moi, je voulais juste rappeler un truc aussi, c'est qu'il y a un bouquin qui est vachement intéressant qui parle de l'enfermement sensoriel qui fait que 7 balles, qui s'appelle Un peu de bon sens que diable, et qui parle de ça, des 5 sens qui se font écrabouiller en prison en fait. Du fait qu'il n'y a pas un pote qui sort de prison, qui n'a pas perdu de la vue, qui ne voit plus de loin. Il n'y a pas. Enfin, tout est affecté par. Tous les sens sont affectés par l'enfermement. Et c'est d'autant plus important de se procurer ce livre pour mettre à l'honneur le fait qu'une manière de résister, c'est aussi de continuer à faire de la bonne bouffe, par exemple.
6: Oui, voilà. Il faut dire un mot de ça aussi.
1: Ouais, c'est vrai qu'il faut dire un mot de ça aussi, quand même, parce que comme ça, on est sur un truc aussi extrêmement positif.
6: Ouais.
1: C'est des super recettes.
6: Ouais.
1: Franchement, c'est des super recettes qui sont vraiment faciles à faire.
6: Excellent.
1: Qui sont hyper imaginatives. Ce soir, on mange quelque chose qui est... directement inspiré de la recette de Robin.
7: Elle est là.

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